Bonjour à tous. Les feux de forêt de retour dans le sud de la France avec la sécheresse. Un incendie s'est déclaré dans l'Aude à la frontière avec l'Hérault, à deux départements concernés par la vigilance rouge. Feux de forêt, 700 hectares auraient déjà brûlé dans le secteur de Beaufort. Dans le Var, un feu de végétation contraint également à protéger plus de 2000 personnes autour de Fréjus. Des campings ont été évacués sur place. La France qui fait face à la sécheresse après la vague d'intense chaleur. 94 départements sont en vigilance ou en alerte selon un dernier décompte. Des arrêtés préfectoraux ont été pris dans plus de 80 départements pour limiter notamment certains usages de l'eau potable et économiser la ressource. La politique et la présidentielle, Marine Le Pen ne fera pas campagne avec un bracelet électronique. La chef de file du RN l'a annoncé sur LCI. Quand on est un candidat à la présidentielle, il faut être totalement libre de ses mouvements. Et ce n'est pas le cas si vous êtes porteur d'un bracelet électronique, a expliqué Marine Le Pen. De son côté, Laurent Wauquiez tend la main à Édouard Philippe. Je crois qu'Édouard Philippe peut incarner l'ordre et le sérieux permettant de redresser la France, a expliqué le chef de la région, Auvergne-Rhône-Alpes, à nos confrères du Figaro. Le patron des Républicains estime que Bruno Retailleau doit se retirer si sa candidature ne décolle pas dans les sondages. La dernière loi de programmation militaire validée par l'Assemblée nationale, à 436 milliards d'euros alloués jusqu'en 2030, c'est 36 milliards de plus que ce qui était prévu en 2023. Le budget militaire annuel passera ainsi à 2,5% du PIB français. Au Venezuela, le bilan s'alourdit après les deux séismes dévastateurs. Les autorités locales évoquent 2295 victimes, plus de 11 000 blessés. 50 000 personnes sont toujours portées disparues. L'ONU demande la mobilisation de 50 millions de dollars pour pallier aux pénuries alimentaires. Enfin, les Anglais qualifiés en 8e de la Coupe du Monde de football après avoir gagné face à la RDC, victoire 2-1. Ils rejoignent les Mexicains en 8e de finale. Le Mexique qui a battu l'Équateur 2-0 hier. Bon début de journée à tous.

0: Bonjour à toutes et à tous. Deux feux de forêt dans le sud de la France. Un incendie s'est déclaré dans l'Aude, à la frontière avec l'Hérault, deux départements concernés par la vigilance rouge feu de forêt. Le sinistre a pris à une trentaine de kilomètres de Narbonne. Dans le Var, un autre feu de végétation. Ici, les flammes ont pris autour de Fréjus. Des campings ont été évacués en prévention. À conséquence de la canicule de ces derniers jours, les sols sont très secs, tout comme les végétaux. Six départements du pourtour méditerranéen sont en vigilance rouge face au risque très élevé de feux de forêt. Des arrêtés préfectoraux ont été pris dans plus de 80 départements pour limiter certains usages de l'eau potable et économiser la ressource. Dans certains endroits de l'Hexagone, les réserves se sont épuisées très rapidement, comme l'explique l'hydrologue Emma Aziza.
1: La situation s'est complètement transformée. Faut imaginer qu'il y a 2 mois, on avait un excédent d'eau partout, dans toutes nos nappes en France. Et on est en train de basculer très violemment. Et chaque canicule génère ce qu'on appelle un effet sèche-cheveux. C'est très inquiétant parce que l'eau, c'est le socle de tous nos territoires. Donc, ça nous montre que les bascules sont rapides, violentes, et que l'on n'a plus du tout d'acquis. C'est-à-dire qu'on peut avoir beaucoup d'eau durant l'hiver et durant le printemps. En quelques semaines, ça bascule.
0: Dans ce contexte de sécheresse, le Premier ministre Sébastien Lecornu sera à Marseille ce jeudi pour évoquer la lutte contre les incendies. Un avocat garanti à tous les enfants placés ou nécessitant une protection. La mesure a été adoptée définitivement par le Parlement. Cette loi soutenue par Gérald Darmanin doit entrer en vigueur en janvier prochain. Elle vise à mieux protéger les enfants mis en danger. Enfin, le nombre de millionnaires en hausse en France, 35 000 millionnaires de plus en un an, selon le dernier rapport d'UBS, la banque suisse. La France figure ainsi parmi les pays les plus riches d'Europe. Les marchés financiers permettent aux plus riches de s'enrichir plus rapidement, pointe le rapport. Voilà, c'est tout pour l'actu.

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0: L'excellentissime David Bowie à l'instant sur Radio Mélodie. Nous sommes jeudi le 2 juillet, il est 5h, c'est le moment de s'informer avec Margot Benabas. Bonjour.
1: Bonjour Quentin, bonjour à tous. Une femme a été condamnée pour avoir agressé des sapeurs-pompiers à Creutzwald. Les faits remontent au 5 mai dernier. Les secours intervenaient auprès d'une personne inconsciente dans une voiture lorsque celle-ci, en état d'ivresse selon les pompiers, les a insultés, menacés de mort et violentés, y compris après l'arrivée des forces de l'ordre. Jugée le 26 juin par le tribunal judiciaire de Metz, elle a été condamnée à 9 mois de prison sous bracelet électronique. Le syndicat allemand GDL appelle à une nouvelle grève à la Sarbanne aujourd'hui. Elle perturbera fortement la circulation du tram entre Les Barres et Sarreguemines. Tous les trajets seront concernés, y compris les circulations d'essai des nouveaux tram-trains. Des retards peuvent aussi apparaître dès aujourd'hui 13h au moment où les trains rejoindront les dépôts. La grève se poursuivra jusqu'à dimanche 5 juillet à 3h20 du matin. En revanche, le trafic des bus n'est pas impacté. L'association Les Beacher Cats recherche urgemment des familles d'accueil. Chaque jour, l'association du Beacherland qui vient en aide aux chats errants doit refuser des prises en charge faute de place. En cette période de forte chaleur, les chatons laissés dehors sont vulnérables et leurs mamans épuisées. Pour répondre à la demande, les Beacher Cats recherchent des familles qui auraient une pièce pour accueillir ces chats errants. L'association prend en charge les frais vétérinaires et vous accompagne tout au long de l'accueil. Ce dimanche, les salles de vente d'Emmaüs seront ouvertes au public. La grande braderie aura lieu dans les différents locaux d'Emmaüs à Forbach, rue du Rempart et rue Bataille. Il sera aussi possible de faire de bonnes affaires pour la dernière fois dans la salle de vente située rue de Steinbach à Sarreguemines. En difficulté financière, le dépôt vente va malheureusement fermer ses portes. Parmi les articles à retrouver ce dimanche, il y aura de la vaisselle, des vêtements, mais aussi des décos de Noël. Il n'est jamais trop tôt. La foire au vin revient ce week-end à Forbach. Le rendez-vous festif débutera vendredi soir au niveau de la place Aristide Briand. Au programme, stand de viticulteurs, mais aussi concert d'Abba Gold Europe et fin de soirée avec un DJ. Le lendemain, dès 10h, un marché des saveurs, des animations et toujours des dégustations seront proposées. L'entrée est libre. C'est la fin de ce flash. Très belle journée à tous.
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1: Bonjour à tout le monde. Bélier, la bouillonnante ambiance risque de vous titiller les nerfs et de vous rendre incisif. Taureau, ne vous laissez pas absorber par des questions uniquement matérielles, qui ne sont même pas le cœur de vos préoccupations. Gémeaux, dans un jour ou deux, vous aurez retrouvé tout votre équilibre et vos choix seront plus nuancés. Cancer, face au climat actuel, éloignez-vous le plus possible des discussions agitées. Ne prenez pas parti. Lion, si vous rencontrez des difficultés d'ordre matériel, ne vous laissez pas déstabiliser. Vierge, votre philosophie vous rend plus souple avec les autres. Il y a de la bonne humeur au programme. Balance, des petites contrariétés vous laisseront perplexe vis-à-vis de vos collègues de travail. Scorpion, si vous êtes tendu et stressé, vous pouvez vous échapper quelques jours et ainsi revenir plus serein. Sagittaire, vous vivez d'importants changements en amour et ils vous apportent plus de liberté. Capricorne, en couple, vous découvrez ensemble des solutions susceptibles de faire évoluer votre relation. Verseau, vous rencontrez quelques embûches de ci de là, mais rien ne pourra entraver votre marche triomphale. Poisson, la paix intérieure est là et vous fera gagner en aplomb et vitalité durablement. Le repos vous profitera mieux. Excellente journée à tous.

0: restera. Nous sommes aujourd'hui le jeudi 2 juillet, bonne fête aujourd'hui aux Martiniens. Le dicton du jour, si le début de juillet est pluvieux, le restant du mois sera douteux.
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1: Merci d'écouter Radio Mélodie en ce jeudi 2 juillet, il est 5h30, on s'informe, bonjour.
2: Bonjour à tous, les feux de forêt de retour dans le sud de la France avec la sécheresse. Un incendie s'est déclaré dans l'Aude à la frontière avec l'Hérault, à deux départements concernés par la vigilance rouge. Feux de forêt, 700 hectares auraient déjà brûlé dans le secteur de Beaufort. Dans le Var, un feu de végétation contraint également à protéger plus de 2000 personnes autour de Fréjus. Des campings ont été évacués sur place. La France qui fait face à la sécheresse après la vague d'intense chaleur, 94 départements sont en vigilance ou en alerte selon un dernier décompte. Des arrêtés préfectoraux ont été pris dans plus de 80 départements pour limiter notamment certains usages de l'eau potable et économiser la ressource. La politique et la présidentielle, Marine Le Pen ne fera pas campagne avec un bracelet électronique. La chef de file du RN l'a annoncé sur LCI. Quand on est un candidat à la présidentielle, il faut être totalement libre de ses mouvements. Et ce n'est pas le cas si vous êtes porteur d'un bracelet électronique, a expliqué Marine Le Pen. De son côté, Laurent Wauquiez tend la main à Édouard Philippe. Je crois qu'Édouard Philippe peut incarner l'ordre et le sérieux permettant de redresser la France, a expliqué le chef de la région, Auvergne-Rhône-Alpes, à nos confrères du Figaro. Le patron des Républicains estime que Bruno Retailleau doit se retirer si sa candidature ne décolle pas dans les sondages. La dernière loi de programmation militaire validée par l'Assemblée nationale, à 436 milliards d'euros alloués jusqu'en 2030, c'est 36 milliards de plus que ce qui était prévu en 2023. Le budget militaire annuel passera ainsi à 2,5% du PIB français. Au Venezuela, le bilan s'alourdit après les deux séismes dévastateurs. Les autorités locales évoquent 2295 victimes, plus de 11 000 blessés. 50 000 personnes sont toujours portées disparues. L'ONU demande la mobilisation de 50 millions de dollars pour pallier aux pénuries alimentaires. Enfin, les Anglais qualifiés en 8e de la Coupe du Monde de football après avoir gagné face à la RDC, victoire 2-1. Ils rejoignent les Mexicains en 8e de finale. Le Mexique qui a battu l'Équateur 2-0 hier. Bon début de journée à tous.

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0: Gaëtan Roussel. Sur Radio Mélodie, en ce jeudi 2 juillet, regardons l'éphéméride du jour. C'est aujourd'hui la journée mondiale des ovnis. C'est la chanson numéro 1 qui était donc diffusée à la radio en ce 2 juillet. C'était il y a quelques années, en 2007. C'était ça. Deuxième extrait du premier album de Mika, Life in Cartoon Motion. Le titre s'appelait évidemment Relax, Take It Easy. Et on se replonge il y a 20 ans en arrière, le 2 juillet 2006, la France bat le Brésil en quart de finale de la Coupe du Monde. 1-0, Coupe du Monde qui sera remportée en cette année 2006, évidemment par l'Italie qui avait battu la France en finale au tir au but. Et on se souvient évidemment de notre cher Zinedine Zidane qui avait perdu un peu son sang-froid, on peut le dire. Le 2 juillet 1992, il y a 34 ans, la France est désignée pour organiser justement la Coupe du Monde de foot en 98, Coupe du Monde qui sera remportée par... la France, oui, il faut suivre un peu, c'est bien. Le 2 juillet 1988, il y a 38 ans, Michael Jackson est numéro 1 avec ce titre Dirty Diana. La chanson est sur l'album Bad. Et à cette occasion, Michael Jackson sera le premier artiste à obtenir 5 numéro 1 avec le même album. Et évidemment, Michael Jackson, le talent ne s'arrête pas là. Le 2 juillet 1959, il y a 67 ans, c'était la première apparition de Gargamel. Il fête donc ses 67 ans aujourd'hui. D'autres anniversaires à souhaiter en ce 2 juillet. Samy Nasri fête ses 65 ans. Thomas Soto, 53 ans. Flavie Flamand, 52 ans. Et nous fêtons les 98 ans d'une certaine Lynn Renault. Vous fêtez votre anniversaire aujourd'hui en ce 2 juillet. Joyeux anniversaire à vous.
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1: Petit cas, à l'instant sur Radio Mélodie, nous sommes jeudi le 2 juillet. Il est 6h, c'est le moment de s'informer avec Margot Benabas. Bonjour.
2: Bonjour Quentin, bonjour à tous. Une femme a été condamnée pour avoir agressé des sapeurs-pompiers à Creutzwald. Les faits remontent au 5 mai dernier. Les secours intervenaient auprès d'une personne inconsciente dans une voiture lorsque celle-ci, en état d'ivresse selon les pompiers, les a insultés, menacés de mort et violentés, y compris après l'arrivée des forces de l'ordre. Jugée le 26 juin par le tribunal judiciaire de Metz, elle a été condamné à 9 mois de prison sous bracelet électronique. Le syndicat allemand GDL appelle à une nouvelle grève à la Sarrebahn aujourd'hui. Elle perturbera fortement la circulation du tram entre les Bars et Sarreguemines. Tous les trajets seront concernés, y compris les circulations d'essai des nouveaux tram-trains. Des retards peuvent aussi apparaître dès aujourd'hui 13h au moment où les trains rejoindront les dépôts. La grève se poursuivra jusqu'à dimanche 5 juillet à 3h20 du matin. En revanche, le trafic des bus n'est pas impacté. L'association Les Beacher Cats recherche urgemment des familles d'accueil. Chaque jour, l'association du Beacherland qui vient en aide aux chats errants doit refuser des prises en charge faute de place. En cette période de forte chaleur, les chatons laissés dehors sont vulnérables et leurs mamans épuisées. Pour répondre à la demande, les Beacher Cats recherchent des familles qui auraient une pièce pour accueillir ces chats errants. L'association prend en charge les frais vétérinaires et vous accompagne tout au long de l'accueil. Ce dimanche, les salles de vente d'Emmaüs seront ouvertes au public. La grande braderie aura lieu dans les différents locaux d'Emmaüs à Forbach, rue du Rempart et rue Bataille. Il sera aussi possible de faire de bonnes affaires pour la dernière fois dans la salle de vente située rue de Steinbach à Sarreguemines. En difficulté financière, le dépôt vente va malheureusement fermer ses portes. Parmi les articles à retrouver ce dimanche, il y aura de la vaisselle, des vêtements, mais aussi des décos de Noël. Il n'est jamais trop tôt. La foire au vin revient ce week-end à Forbach. Le rendez-vous festif débutera vendredi soir au niveau de la place Aristide Briand. Au programme, stand de viticulteurs, mais aussi concert d'Abba Gold Europe et fin de soirée avec un DJ. Le lendemain, dès 10h, un marché des saveurs, des animations et toujours des dégustations seront proposées. L'entrée est libre. C'est la fin de ce flash. Très belle journée à tous.
1: La météo pour la journée d'aujourd'hui, c'est une belle journée qui nous attend avec quelques nuages qui se feront un peu plus nombreux cet après-midi et 28 degrés sur le thermomètre. Le soleil sera présent tout au long de la journée de demain vendredi entre 11 et 14 degrés le matin, entre 25 et 27 en fin de journée.
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0: Tout va bien en ce moment sur les routes du secteur. Si jamais la situation venait à changer, vous êtes témoin de quelque chose, vous nous prévenez ici au standard. Les stations-service les moins chères. Le diesel est affiché au prix d'1,83€ dans les stations Carrefour de Sarreguemines et de Grosbly. Le sans-plomb 95, E10, 1,82€ affiché Carrefour Sarreguemines, même prix au Carrefour de Sarrebourg.
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0: Jonassin, l'Amérique sur Radio Mélodie. Bonjour Camille.
1: Bonjour Quentin, bonjour à tous.
0: Et si vous aimez bien le répertoire de Joe Dassin, sachez que Jonathan Dassin, le fils de Joe Dassin, a sorti justement le titre L'Amérique hier ou aujourd'hui, cette nuit à minuit, je crois.
1: Okay.
0: Voilà, une petite réédition, reprise, entre guillemets.
1: Du papa.
0: Du papa. Est-ce que tu es cabourophobe ?
1: Je ne crois pas.
0: Non, tu ne crois pas. La cabourophobie, qu'est-ce que c'est ?
1: Aucune idée, cabour.
0: On ne parle pas de la ville.
1: Ouais, non, là, il y a rien qui me ça me fait penser à rien.
0: Ouais, eh ben c'est la peur des crabes.
1: OK.
0: La phobie des crabes. Moi,
1: d'accord,
0: j'aurais appelé ça la crabourophobie, ouais, à la limite.
1: Non, du coup, je ne suis pas cabourophobe.
0: Tu n'es pas cabourophobe ? Bah moi non plus, figure-toi.
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1: Bonjour à tout le monde. Bélier, la bouillonnante ambiance risque de vous titiller les nerfs et de vous rendre incisif. Taureau, ne vous laissez pas absorber par des questions uniquement matérielles, qui ne sont même pas le cœur de vos préoccupations. Gémeaux, dans un jour ou deux, vous aurez retrouvé tout votre équilibre et vos choix seront plus nuancés. Cancer, face au climat actuel, éloignez-vous le plus possible des discussions agitées. Ne prenez pas parti. Lion, si vous rencontrez des difficultés d'ordre matériel, ne vous laissez pas déstabiliser. Vierge, votre philosophie vous rend plus souple avec les autres. Il y a de la bonne humeur au programme. Balance, des petites contrariétés vous laisseront perplexe vis-à-vis de vos collègues de travail. Scorpion, si vous êtes tendu et stressé, vous pouvez vous échapper quelques jours et ainsi revenir plus serein. Sagittaire, vous vivez d'importants changements en amour et ils vous apportent plus de liberté. Capricorne, en couple, vous découvrez ensemble des solutions susceptibles de faire évoluer votre relation. Verseau, vous rencontrez quelques embûches de ci de là, mais rien ne pourra entraver votre marche triomphale. Poisson, la paix intérieure est là et vous fera gagner en aplomb et vitalité. Durablement, le repos vous profitera mieux. Excellente journée à tous.

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1: Et on commence cette première semaine en Alsace-Bossue. Aujourd'hui, ce n'est pas un lieu qu'on vous fait découvrir, mais bien une personne. Guy Unterreiner est artiste, peintre et illustrateur. Un personnage haut en couleur que nous avons rencontré dans son atelier à Drulingen.
0: Quand il n'est pas en voyage, c'est dans son atelier qu'on peut retrouver Guy Unterreiner, jamais à court d'idées.
2: Là, je vais sortir une toute nouvelle collection dans 1-2 mois. Va sortir une toute nouvelle collection bretonne. Je fais 24 cartes bretonnes.
0: Une continuité pour cet amoureux des cultures régionales qui ne se lasse pas de dessiner l'Alsace.
2: L'Alsace a l'avantage d'être une région très ciblée, très riche culturellement. Vous avez tout. Vous voyez, vous avez le kelch, ce tissu rustique, tissé, carotté. Et vous avez les indiennes, les cachemires de Mulhouse, ces magnifiques impressions, des choses fabuleuses, extraordinaires. Tout a une entité. Même la nourriture est culturelle. Mais voyez, vous avez le Oechtelemele, c'est une génoise. Des œufs, de la farine, du sucre, ça se trouve toute l'année. Mais ça n'existe qu'à Pâques. Et je joue avec ça. Là, c'est la petite boutique, les cartes.
0: Les cartes postales, un support qui l'a fait connaître.
2: J'ai commencé à faire des cartes postales chez Pierron, à Sarreguemines.
0: Et qui fait encore aujourd'hui la réputation du dessinateur.
2: Je crois qu'on en imprime 30 000 par an. C'est énorme. J'ai un site de vente et ma fille en expédie en Australie, aux États-Unis, partout.
0: Et il y a un pays qui affectionne particulièrement son travail, c'est le Japon. En plus d'y être très régulièrement invité, il reçoit aussi la visite de tour opérateur.
2: Il faut signer sur les boîtes, surtout, il faut tout signer. Oui, oui, c'est comme ça, ils vous starifient comme ça. Ils aiment ce côté traditionnel alsacien. Là, quand j'étais à Osaka, ils avaient fait tout un village alsacien. C'était extraordinaire.
0: À 67 ans, le dessinateur ne pense pas aujourd'hui à poser son pinceau.
2: Oui, c'est ma vie. J'essaierai jusqu'à la fin.
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1: Nous sommes jeudi le 2 juillet, 6h30, on s'informe. Bonjour.
4: Bonjour à tous. L'important incendie, toujours en cours entre l'Hérault et l'Aude, il s'est déclaré hier à Beaufort dans l'Hérault, puis s'est propagé dans le département voisin. Le feu a déjà parcouru plus de 800 hectares. À 23h hier soir, la préfecture de l'Aude indiquait que les flammes étaient contenues, mais pas maîtrisées. Un incendie également dans les Bouches-du-Rhône. Selon les pompiers, 2 départs de feu ont été repérés à une vingtaine de kilomètres au nord de Marseille. Des incendies alors que le sud de la France est sous la menace des feux de forêt. 6 départements des Pyrénées-Orientales au Vaucluse sont en alerte rouge très élevée. 6 autres du sud-ouest au sud-est sont en vigilance orange. Le risque d'incendie qui devrait être au cœur d'une nouvelle réunion interministérielle. Elle est organisée cet après-midi par Sébastien Lecornu à Marseille. Le Premier ministre qui devrait également évoquer le possible nouvel épisode caniculaire annoncé pour ce week-end. Dans le reste de l'actualité, ce ne sera pas possible de faire campagne avec un bracelet électronique. Les mots hier soir de Marine Le Pen sur LCI. La chef de file des députés RN s'est exprimée à 6 jours de la décision de la Cour d'appel de Paris dans l'affaire des assistants d'eurodéputés. Décision qui déterminera si elle peut concourir une 4e fois à l'élection présidentielle. La nouvelle version de la loi de programmation militaire validée par le Parlement. L'Assemblée nationale a approuvé le plan à 436 milliards d'euros alloués jusqu'en 2030. C'est 36 milliards de plus que ce qui était prévu en 2023. Une femme est morte hier après-midi après des tirs de policiers. Les faits se sont déroulés dans le 12e arrondissement de Paris. Les forces de l'ordre se seraient déplacées en raison d'une personne décrite comme en état de démence dans un restaurant. Elle aurait alors menacé une policière avec un couteau. Et puis on termine avec le football et la suite de la Coupe du Monde. Hier c'était encore les 16e de finale. L'Angleterre s'est fait peur mais a battu la République démocratique du Congo 2-1. La Belgique a finalement renversé le Sénégal après prolongation 3-2. Et puis les États-Unis ont dominé la Bosnie-Herzégovine, score final 2-0. Excellent début de journée à tous.
1: Et c'est le moment de prendre la route direction la Belgique puisqu'on vous offre maintenant des entrées pour aller au domaine des grottes de Han. Le domaine des grottes de Han, un site naturel situé à Han-sur-Lès qui réunit les grottes de Han, donc un des plus beaux réseaux souterrains d'Europe. Le parc animalier, un parc naturel de 250 hectares qui abrite la faune d'Europe dans son habitat naturel et le musée préhisto-Han.
0: Et nous, on vous offre vos entrées, là, si vous avez envie d'aller y faire un petit tour cet été. En plus, je crois savoir que quand il fait 35 degrés dehors, eh ben, il fait bien frais dans les grottes.
1: Exactement. Et ça, c'est l'avantage.
0: Pensez à prendre le petit gilet, du coup.
1: 03 87 98 29 29.
0: Allez, ça sera pour le 10e appel ce matin.
1: On vous attend 6h33.
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13: Aujourd'hui, 32 degrés.
14: Demain, 33 degrés.
13: Mardi, retour à 18 degrés.
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0: Et dans le point Q, je te parle ce matin de Hélène Plotkine. Elle est professeure d'art et à l'époque, il y a 60 ans, elle achetait dans une friperie de White Plains à New York un tableau pour une centaine de dollars. Elle tombe sous le charme d'une peinture représentant une femme vêtue de noir assise dans un intérieur au ton pastel.
1: Ok, voilà, bon, jusque-là tout va bien.
0: Je t'ai imprimé la photo du tableau.
1: Mais merci.
0: Voilà, okay. Une jolie peinture. Voilà, c'est un style qu'on aime ou on n'aime pas, hein.

0: C'est voilà, de l'art, c'est propre à chacun. En tout cas, voilà, elle l'achète pour une bouchée de pain, l'accroche dans son salon et bon bah voilà, laisse traîner quoi. Hein, il est là, il décore au-dessus du canapé. La signature du tableau est difficile à lire, ce qui a longtemps empêché d'identifier l'artiste parce qu'en général, quand t'achètes un tableau, quand tu accroches un tableau chez toi, tu aimes bien savoir
1: qui l'a peint.
0: Exactement. Et le déclic survient l'année dernière lorsque son fils photographie l'œuvre et l'analyse via une intelligence artificielle et celle-ci reconnaît les caractéristiques stylistiques du peintre écossais Francis Campbell Boileau Cadell, plus connu sous le nom de FCB Cadell. Il fait partie des Scottish coloristes. Et les experts de la maison de vente Lyon & Turnbull à Édimbourg confirment donc l'authenticité du tableau. Donc c'est pas du pipi de chat, entre guillemets. Hein. Okay. L'œuvre, intitulée Interiors The Lady in Black, est mise aux enchères le mois dernier et a atteint, tiens-toi bien, 189 000 livres.
1: Wow.
0: Ça fait environ 254 000 dollars, soit 220 000 euros.
1: Pas mal.
0: Donc ça veut dire que pendant 60 ans, il y avait 220 000 euros qui dormaient au-dessus de son canapé. Quoi.
1: Elle a fait une belle opération. Hein.
0: Exactement, un montant donc exceptionnel pour un tableau qui est resté des décennies dans un salon sans que personne n'y prête forcément
1: et même
0: attention.
1: Personne
0: quoi.
1: Qui l'a vendu, tu vois, moi je me dis toujours, mais avant de vendre comme ça dans une brocante tes tableaux, enfin, fais estimer.
0: On est d'accord. Aujourd'hui, Hélène Plotkin a 88 ans et elle confie avoir été stupéfaite en découvrant la véritable valeur de sa trouvaille. En même temps, tu m'étonnes.

0: 6h46, on s'informe.
1: Un feu de voiture a eu lieu cette nuit à Forbach, rue de Chenec. Deux véhicules ont pris feu près d'un immeuble qui a dû être évacué. Une vingtaine de personnes se sont retrouvées sur le trottoir le temps de l'intervention des pompiers. Il va y avoir encore des perturbations sur le réseau de tram entre Sarreguemines et Lesbarres ce week-end. Une nouvelle grève est prévue à partir d'aujourd'hui et jusqu'à dimanche. Les médiévales sont de retour au château de Lichtenberg. 10 jours d'animation pour vous plonger à l'époque des chevaliers.
0: Et on vous dévoile le programme dans les infos dans un instant, il sera 7h.
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0: On va jouer d'ici quelques minutes pour gagner la box du Grand Réveil.
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0: Une chanson qu'ils ont certainement pas écrit, Cool and the Gang, pendant la canicule.
1: Certainement pas.
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0: Il faut reconnaître ce matin cette chanson à l'envers.

0: je l'ai pas.
1: Ouais, je te vois.
0: Ah non, je l'ai pas ce matin.
1: Aïe.
0: Non.
1: 03 87 98 29 29. Si jamais vous avez reconnu ce matin cet extrait.
2: Sunny.

0: Sonny de Bobby Hebb à l'instant sur Radio Mélodie. On joue, on se dirige en Alsace avec Zoé. Bonjour Zoé.
1: Bonjour.
2: Zoé, on joue ensemble pour la box du Grand Réveil ce matin. La chanson à l'envers qu'il faut reconnaître, c'est ça.

0: Eh ben voilà, c'est une bonne réponse. La box du Grand Réveil, c'est pour vous ce matin. Bravo.
1: Merci.
2: Bonne journée Zoé, à très bientôt.
1: Bonne journée à vous aussi, au revoir.
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0: Jeudi 2 juillet, il est 7h, on s'informe. Un nouvel épisode de forte chaleur est prévu à partir de ce week-end.
2: Selon Météo France, les conditions anticycloniques devraient s'installer encore plusieurs jours. Dans l'ouest et le sud, les prévisions anticipent entre 30 et 38 degrés. Notre région devrait donc être épargnée, même si les températures pourraient dépasser les 30 degrés localement. L'ouest de l'Espagne et le Portugal subiront également les chaleurs. Le bilan du double séisme au Venezuela a été révisé à la hausse. Une semaine après le drame, il s'élève désormais à 2295 morts et plus de 11 000 blessés. La présidente par intérim du Venezuela, Delcy Rodríguez, a décrété mercredi un deuil national de 7 jours après la catastrophe. Les Nations Unies estiment que 50 000 personnes sont toujours portées disparues. Près de 60 000 bâtiments ont été endommagés ou détruits.
0: À Forbach, un immeuble a dû être évacué cette nuit en raison d'un incendie de voiture.
2: Les faits se sont déroulés vers 23h cette nuit rue de Schoeneck. Selon le Républicain Lorrain, le feu s'est déclaré sur une première voiture avant de se propager à une autre. Les deux véhicules étant proches de la façade d'un immeuble, la vingtaine d'occupants a dû être évacuée. Une vingtaine de sapeurs-pompiers venus des centres de Forbach, Stirin-Vindel et Frémin-Merlebach sont intervenus.
0: À Blisbruck, les dernières analyses d'eau ne sont pas bonnes.
2: Des analyses régulières ont mis en évidence une concentration en plomb parfois supérieure à la norme réglementaire dans l'eau du robinet. D'après l'ARS, les dernières analyses datant du 22 juin confirment la présence trop importante de plomb. Par mesure de précaution, la consommation de l'eau du robinet est déconseillée aux femmes enceintes, aux nourrissons et aux jeunes enfants. Des travaux d'interconnexion estimés à 1,8 million d'euros doivent être menés prochainement par la CASC pour résoudre le problème.
0: Pendant 10 jours, le château de Lichtenberg fait un bond historique jusqu'au Moyen-Âge.
2: Du vendredi 3 au dimanche 12 juillet, le château situé au nord de l'Alsace, près d'Ingviller et non loin du Pays de Beach, s'anime avec différents événements. Ça commence vendredi soir avec un banquet médiéval. Ensuite, Nadine Heitmann, chargée de communication du château, nous promet des instants festifs.
4: Les médiévales commencent de façon festive les 4 et 5 juillet avec un gros programme d'animation.
5: Ça va vraiment être un week-end convivial où le château s'anime avec une trentaine de stands d'artisans locaux qui vont présenter des poteries, des bijoux, des calligraphies et aussi de nombreuses gourmandises médiévales. Des spectacles autour de l'humour, de la musique médiévale en déambulation avec les ménestrels et les troubadours. On va aussi avoir des initiations au combat.
4: Et ce n'est pas tout pour ce week-end. Ce
5: qui est un petit peu inédit, c'est le samedi soir, le concert folk médiéval avec le groupe Goljan qu'on accueille donc le samedi soir à 19h15.
4: La semaine prochaine, du 6 au 10 juillet, des animations auront lieu tous les jours pour les familles avec des ateliers vannerie ou encore taille de pierre. Ensuite, les 11 et 12 juillet, c'est parti pour un nouveau grand week-end de clôture.
5: Ça va plutôt être dédié à l'histoire et à la transmission. Donc, il va y avoir des reconstitutions historiques, un campement médiéval avec une trentaine de passionnés qui vont vraiment faire une reconstitution d'un campement médiéval. Ensuite, on va avoir des démonstrations de combats de chevaliers et aussi des démonstrations d'artillerie.
4: Burgers médiévaux, hydromel et autres breuvages seront au menu des deux week-ends médiévaux. Vous pouvez réserver vos billets en ligne au prix de 15 euros pour les adultes, 10 pour les enfants dès 4 ans.
0: Un reportage de Margot Benabas. La saison culturelle 2026-2027 de Sarreguemines connaît déjà un très grand succès.
2: Hier, à l'ouverture des abonnements, 2500 billets se sont déjà vendus en quelques heures. Plusieurs spectacles affichent déjà presque complets. C'est le cas de Stéphane Echer, Marine Leonardi, Trois Cafés Gourmands ou encore Joyce Jonathan.

0: Est-ce qu'elle a pris ses places, la dame?
1: Pas encore.
0: Pas encore. Mais c'est complet, c'est dommage.
1: Non, on a dit presque, presque.
0: Presque, ah, ok.
1: Ce matin, la billetterie individuelle ouvre à 10h en ligne ou à l'office de tourisme. Il est évidemment toujours possible de prendre aussi des abonnements.
0: Camille Bazin au premier rang pour Joyce et Stéphane Echer, évidemment. Merci Camille.
1: À tout de suite.
0: C'est une belle journée qui nous attend dans l'ensemble, même si quelques nuages pourront se faire un peu plus nombreux cet après-midi. On attend 28 degrés sur le thermomètre. Le soleil nous accompagne tout au long de la journée de demain vendredi, entre 11 et 14 degrés au réveil, entre 25 et 27 dans l'après-midi.
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0: 03 87 98 29 29, le numéro de la radio. Vous êtes témoin d'une perturbation à nous signaler. C'est ce numéro qu'il faut composer pour nous prévenir.
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0: Les stations-service les moins chères, le diesel est affiché au prix d'1,83€ dans les stations Carrefour de Sarreguemines et de Grosbly. Le samplon 95-10, 1,82€, station Carrefour de Sarreguemines et de Sarrebourg.
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0: C'est le moment de sortir, ma chère Camille, je t'emmène du côté de Vissevillers pour cette fête de l'été.
1: Allons-y.
0: Puisque cette semaine, il fait chaud, mais pas trop.
1: C'est vrai.
0: Donc, on est juste bien. C'est l'interassociation de Vissevillers qui organise sa fête d'été. Ce sera ce samedi de 18h à 2h du matin. Donc là, il y a de quoi profiter de passer un bon moment sur le parking de la salle polyvalente. Animation par DJ Anto et participation de l'école Sarre Music School, l'école de musique de Sarreguemines. Buvette et restauration sur place, pizza flamme à partir de 18h. Et l'entrée est gratuite.
1: Eh ben voilà, vous savez où aller samedi soir.
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2: Bonjour à tout le monde. Bélier, la bouillonnante ambiance risque de vous titiller les nerfs et de vous rendre incisif. Taureau, ne vous laissez pas absorber par des questions uniquement matérielles, qui ne sont même pas le cœur de vos préoccupations. Gémeaux, dans un jour ou deux, vous aurez retrouvé tout votre équilibre et vos choix seront plus nuancés. Cancer, face au climat actuel, éloignez-vous le plus possible des discussions agitées. Ne prenez pas parti. Lion, si vous rencontrez des difficultés d'ordre matériel, ne vous laissez pas déstabiliser. Vierge, votre philosophie vous rend plus souple avec les autres. Il y a de la bonne humeur au programme. Balance, des petites contrariétés vous laisseront perplexe vis-à-vis de vos collègues de travail. Scorpion, si vous êtes tendu et stressé, vous pouvez vous échapper quelques jours et ainsi revenir plus serein. Sagittaire, vous vivez d'importants changements en amour et ils vous apportent plus de liberté. Capricorne, en couple, vous découvrez ensemble des solutions susceptibles de faire évoluer votre relation. Verseau, vous rencontrez quelques embûches de ci de là, mais rien ne pourra entraver votre marche triomphale. Poisson, la paix intérieure est là et vous fera gagner en aplomb et vitalité durablement. Le repos vous profitera mieux. Excellente journée à tous.
3: Comment tu te sens ce matin ?
4: Je me sens bien, merci.
3: Ça va ? Bon, bah, formidable. Le 2 juillet 1959, il y a 67 ans, c'était la première apparition d'un certain Gargamel.
4: Ok, tu vois ? Mais je trompe.
3: Exactement.
4: Ouais. Ah, raté.
3: C'est bon. Il fête donc son anniversaire, notre ami Gargamel. 67 ans, l'ennemi juré des Schtroumpfs. Il vit comme reclus dans la forêt et a pour seule compagnie son chat. Tu te souviens comment il s'appelle ?
4: Azrael.
3: Ouais. Ça, c'est pour l'avoir dans la tête toute la journée. Ne me remerciez pas. Voici donc. Voici donc un quiz sur les Schtroumpfs.
4: Ok.
3: On commence tranquille. De quelle couleur sont-ils ? Rouge ? Bleu ? Ouvert.
4: Je vais dire bleu.
3: Sans conviction, hein.
4: Sans conviction.
3: C'est une bonne
4: Heureusement
3: réponse.
4: Heureusement que tu m'as fait trois propositions.
3: Heureusement. Qui est le chef du village des Schtroumpfs ? Est-ce que tu as besoin que je te fasse des propositions ou ça ira ?
4: Fais-moi les propositions.
3: Est-ce que c'est le Schtroumpf costaud ? Est-ce que c'est le Schtroumpf maladroit ou est-ce que c'est le grand Schtroumpf ?
4: Bah, le grand Schtroumpf.
3: Bah oui, évidemment. Voilà, grand Schtroumpf qui dirige le village grâce à sa sagesse. Quelle est la particularité de la Schtroumpfette ? Est-ce que c'est la doyenne du village ? Est-ce qu'elle a été créée par Gargamel ? Ou est-ce qu'elle vient d'un autre village ? Ça se corse un peu. Ça fait moins la maline tout de suite.
4: Je vais dire qu'elle vient d'un autre village.
3: Eh bien, c'est une mauvaise réponse. Elle a été créée par Gargamel, voilà, pour semer la zizanie parmi les Schtroumpfs et elle sera ensuite transformée en véritable Schtroumpf par le grand Schtroumpf.
4: Ah, d'accord.
3: Voilà, le grand Schtroumpf, justement. Quel est son métier ? Est-ce qu'il est forgeron, menuisier ou est-ce qu'il est alchimiste et magicien ? Là, j'attends une réponse, hein, si jamais...
4: Non, mais je me demande s'il n'est pas menuisier.
3: Eh ben, c'est une mauvaise réponse.
4: Il n'y avait pas de piège, en fait. Voilà. Du coup, c'était alchimiste.
3: C'est ça. En plus d'être le chef du village, c'est un excellent alchimiste.
4: Ça semble trop facile, tu vois, d'avoir le truc un peu fou comme ça.
3: Et il prépare des potions et utilise la magie pour protéger les Schtroumpfs. Dans quel type d'habitation vivent-ils ? Est-ce que ce sont des maisons en pierre, des cabanes dans les arbres ou alors des maisons en forme de champignons ?
4: Des maisons champignons.
3: Et c'est une bonne réponse. Les Schtroumpfs vivent dans de petites maisons en forme de champignons qui sont parfaitement intégrées à la forêt. Combien de Schtroumpfs y a-t-il dans le village ? Est-ce qu'il y en a 50, 100 ou 200 ?
4: 100 ?
3: Bah, c'est une bonne réponse, voilà. Chacun ayant une personnalité ou une caractéristique bien particulière. Alors, je me suis renseigné. D'abord, je voulais t'inventer des noms de Schtroumpfs et t'en donner des vrais et dire qui est vrai, qui est. Mais en fait, c'est trop compliqué comme il y en a une centaine.
4: Il y a tellement de vrais que.
3: C'est ça. Et en fait, il y en a une vingtaine qui sont officiels et récurrents. Et après, il y en a d'autres qui apparaissent une ou deux fois dans les bandes dessinées, les dessins animés. Voilà. Bon, bah, ça va, tu t'en es quand même pas mal sorti.
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3: J'ai entendu Michel annoncer le flash spécial pour le foot, là, la Coupe du Monde. Il a dit l'info-foot et je trouve ça marrant. Alors voici l'info-foot ce matin, bonjour.
0: Bonjour à tous, les favoris se sont fait peur cette nuit au Mondial. L'Angleterre et la Belgique sont passés tout près de l'élimination pour la suite des 16e de finale. L'Angleterre a d'abord été menée tout le match par le Congo. Il a fallu un doublé d'Harry Kane dans le dernier quart d'heure pour finalement s'imposer 2-1 et rejoindre le Mexique en 8e de finale. Et puis la Belgique a eu encore plus chaud. Les Diables Rouges étaient menés 2-0 par le Sénégal jusqu'à la 86e minute avant de finalement s'imposer 3-2 après prolongation. Les Belges ont tremblé mais sans douter d'après leur gardien Thibaut Courtois. Écoutez.
5: Non, on croit toujours. Je crois que dans le foot, tu dois toujours y croire. Un 2-0, c'est toujours un résultat que tu penses que tu l'as, mais tu l'as pas. Et je crois que le coach a aussi bien dit que si on met un premier but, on peut mettre le deuxième facilement. Et c'est ça qui est passé, donc ça c'est joli. Je crois que tout le monde a y croit. Et bon, le résultat, je crois, c'était quand même mérité pour eux, 2-0. Après, le foot, c'est le foot. Tu trouves un but et le match, il change. Et c'est ça qui a changé pour nous. Mais si eux, ils auraient gagné aujourd'hui, j'étais sûr qu'ils pouvaient aller loin aussi dans ce Coupe du Monde, puis on savait que c'était un match compliqué.
0: Et la Belgique sera opposée aux États-Unis en huitième de finale. Les USA qui ont écarté cette nuit la Bosnie 2-0. Les joueurs de l'équipe de France, eux, ont retrouvé le chemin de l'entraînement hier à Boston. Les titulaires du match contre la Suède la veille, comme Mbappé, Dembélé, Barcola ou Olise, ont eu un programme allégé. Les remplaçants, eux, ont réalisé une séance entière. Une nouvelle séance d'entraînement est prévue aujourd'hui alors qu'une vague de chaleur débute sur la côte Est. Des conditions qui seront toujours présentes samedi pour le 8e de finale face au Paraguay.
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3: Le Melody Quiz, on rappelle que nous sommes dans une semaine spéciale Master. Et quelle semaine ! Quelle
4: pour
3: semaine.
4: L'instant, gros suspense. Nos meilleurs candidats de la saison s'affrontent cette semaine. Celui qui marquera le plus de points repartira avec un chèque de 500 €. Mais pour le moment, eh bien, tout le monde est à égalité puisque nos candidats de lundi, de mardi, de mercredi ont chacun inscrit 13 points. Donc on verra si on fait plus aujourd'hui. Et dans ce cas-là, il n'y a pas de débat. Si jamais on fait pareil ou on fait moins, ça s'annonce une deuxième semaine en tout cas de battle où on verra comment on réussit à les départager.
3: Oui, il va falloir qu'on travaille sur ce sujet parce que ça n'est jamais arrivé.
4: Et en attendant, les autres ne peuvent plus jouer parce qu'on va jouer qu'avec nos masters.
3: Exactement. C'est notre ami Laurent de Hombourg qui viendra tenter sa chance et je le dis d'avance, s'il fait 13 points, je bouffe mon chapeau. 7h34.
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1: Bonjour chef.
2: Salut Quentin, bonjour à vous tous. Aujourd'hui, on va faire une soupe froide de tomates et concombres au basilic. Pour cela, vous prenez des tomates de qualité. Vous les coupez en gros cubes. Vous faites ça la veille, un ou deux jours avant. Vous mettez dans un salade et vous assaisonnez de sel et de poivre. Elles vont dégorger tout ça. Voilà. Sel, poivre. Vous y mettez un peu de vinaigre de balsamique, le classique, le noir. Et vous passez ça au mixeur plongeant. Vous passez ça au chinois, mais un chinois épais, de manière à récupérer la pulpe. Ensuite, vous prenez des concombres que vous épluchez, vous videz, vous coupez des cubes de concombres que vous mettez dans votre soupe une fois passé. Vous servez ça dans un bol bien frais. Donc, vous avez la soupe de tomates avec des cubes de concombres croquants. Et avec ça, vous servez des toasts de pain de campagne sur lequel vous mettez un bon pesto. Une soupe fraîche de tomates et concombres au basilic. C'est hyper frais, c'est hyper bon. C'est hyper light. Je vous embrasse, à demain.
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3: 7h45, on s'informe.
4: L'équipementier automobile ZF à Sarrebruck annonce de nouvelles suppressions d'emplois. Une centaine d'emplois saisonniers seront supprimés, 80 contrats temporaires non renouvelés en cause des baisses de commandes. Un feu de voiture a eu lieu cette nuit à Forbach, rue de Schoeneck. Deux véhicules ont pris feu près d'un immeuble qui a dû être évacué. Une vingtaine de personnes se sont retrouvées sur le trottoir le temps de l'intervention des pompiers. Après 6 mois de travaux et près d'1 million d'euros d'investissement, le site de Keolis Trois Frontières de Sarreguemines, entreprise de transport de voyageurs, s'est modernisé. Un site donc plus moderne et surtout plus sécurisé a été inauguré.
3: Et nous nous sommes rendus sur place. Reportage à découvrir dans un instant à 8h.
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0: Et c'est le moment d'accueillir notre master du jour. Voici Laurent de Hombourreau.
1: Bonjour Laurent.
2: Bonjour à vous.
1: Comment ça va ce matin?
2: Ah ben, il y a un beau soleil, on est sur la terrasse et on attendait l'appel de Mélodie.
1: Bon, et bien c'est parti pour votre Mélodie Quiz, Laurent. Je vous rappelle qu'on vit une semaine de master un petit peu particulière puisque nos candidats de lundi, mardi et mercredi ont tous les trois fait 13 points. Que le principe de cette semaine, c'est évidemment de faire s'affronter les meilleurs candidats au Melody Quiz et que donc le meilleur de cette semaine reparte avec 500 euros. Pour l'instant, on divise le chèque là. Je ne sais pas comment ça va se passer, mais bon, pour l'instant, et voilà, le score à battre, vous l'avez donc compris. Laurent, c'est 13 bonnes réponses. Le principe reste le même. Vous avez 40 secondes pour découvrir un maximum de titres et d'artistes avec toujours ces bonus x2 x3 qui ont été glissés dans ce Melody Quiz pour vous permettre de gagner encore plus de points si vous nous donnez artistes et titres de ces chansons bonus.
2: Ça marche.
0: Est-ce que c'est tout bon pour vous?
1: Et je rappelle quand même que Quentin a dit qu'il mangeait son chapeau si vous faisiez 13 bonnes réponses.
0: Mais voilà. comme je n'ai pas de chapeau, je mangerai celui de Lucas Michel.
1: Tu mangeras ton casque.
0: Ça croque sous la dent. Allez, on y va pour les 40 secondes. C'est parti mon cher Laurent, bonne chance.
2: Supertramp.
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2: Paradis blanc, Michel Berger.
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2: Orelsan, à 5 ans. Allez, venez, Milan. Edith, Milan.

0: Les 40 secondes sont passées. On va corriger, mon cher Laurent.
1: Ouais, un petit passage à vide à un moment, Laurent.
2: Ouh là là, c'était très dur.
0: On va corriger. Tout au début, c'était Super Tramp, en effet. Avec le titre Goodbye Stranger. Ça nous fait un point. Le Paradis Blanc, Michel Berger, deux points, oui. Orelsan ensuite, oui. À 5 ans, je voulais juste en avance. Le titre, c'est La Quête. À 7 ans, j'étais pressé. C'était la chanson qui comptait triple. Milord, Edith Piaf, deux points. On a passé Justin Timberlake, on a passé Indochine, on a passé Earth, Wind and Fire et on a passé Santa. Et avec le titre Dis-moi oui. Et ensuite, c'était bien Johnny.
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1: Et c'est dommage parce qu'il le disait, le titre, J'en parlerai au diable, et c'était notre chanson compte double.
2: Ah oui.
0: Et sur la fin, c'était Queen avec le titre Radio Gaga. Mais c'était trop tard, je ne sais plus si on l'a dit ou pas. Mais en tout cas, les 40 secondes étaient passées. Ça nous fait ce matin, Laurent, 7 bonnes réponses. Ce sera malheureusement pas suffisant pour rester dans la course cette semaine.
2: Ben oui, c'est comme ça.
1: C'est comme ça. Le jeu. Bon, ben voilà, ça passe pas pour cette fois, Laurent. Mais en tout cas, bravo parce que vous faites quand même partie des 5 meilleurs candidats de la saison. Et voilà, c'est pas grave, peut-être un retour, une revanche l'année prochaine.
2: Mais oui, on va pas s'arrêter là-dessus.
0: Mais oui, mais non, c'est pas grave. Vous avez
1: l'avantage, c'est que vous aurez le droit de rejouer dans les prochains mois, contrairement à celui qui repart avec les 500 euros.
0: C'est vrai aussi. Vous êtes quand même un bon candidat, vous faites en moyenne des bons scores Mélodie Quiz, donc là, à partir de la rentrée, vous reviendrez jouer, ou même, pourquoi pas, cet été, hein, notre jeu de l'été.
1: Est-ce qu'il y a des petits projets cet été, Laurent?
2: Oui, on va partir en vacances 15 jours.
1: Dans quel coin?
2: En Ardèche.
1: Voilà. Ah, très joli l'Ardèche.
0: Voilà.
2: Avec tout le monde, avec le chien, on va bien s'amuser.
0: Ah ben voilà. Parfait. Quelle ville en Ardèche?
2: Joyeuse.
0: D'accord, je ne connais pas. Moi, Uzès, il me semble que c'est en Ardèche. J'ai fait Uzès il y a quelques années. Voilà.
1: Mais Joyeuse, j'aime bien.
0: Joyeuse,
1: tout cas,
0: c'est joli.
1: Ça annonce des choses positives pour les vacances.
2: On espère, on n'a jamais été, on verra bien.
0: Bah oui, on se laisse surprendre de temps en temps, c'est bien aussi. Laurent, passez une belle journée, de bonnes vacances du coup, et à très vite.
2: Merci beaucoup Mélodie, bonne journée.
0: À bientôt, au revoir.
2: À bientôt, au revoir.
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0: Nous sommes jeudi le 2 juillet, il est 8h. Et c'est le moment de s'informer, Camille. La Belgique et les États-Unis sont qualifiés pour les huitièmes de finale du mondial de foot.
1: Les Diables Rouges ont arraché cette nuit leur qualification grâce à un pénalty transformé en toute fin de prolongation pour un résultat final 3-2 face au Sénégal. Les États-Unis ont battu 2-0 la Bosnie-Herzégovine. Ces deux équipes s'affronteront mardi prochain à Seattle. À suivre aujourd'hui, Espagne-Autriche ou encore Portugal-Croatie. La situation des incendies au nord de Marseille s'améliore. Selon les pompiers des Bouches du Rhône, le feu à Rognac est fixé. L'incendie de Lançon est quant à lui stabilisé sur le flanc gauche avec protection de toutes les maisons. Le Premier ministre Sébastien Lecornu est attendu aujourd'hui sur place pour une réunion interministérielle. Environ 1000 hectares ont été ravagés par ces incendies.
0: Nouvelle suppression d'emplois chez ZF à Sarrebruck.
1: L'équipementier automobile supprime une centaine d'emplois saisonniers et ne renouvelle pas environ 80 contrats temporaires selon nos confrères de SR. En cause, la baisse des commandes de son principal client, BMW, dans un contexte de crise persistante du secteur automobile. À Hambourg, le syndicat IG Metall demande par ailleurs au nouveau PDG de Bosch de présenter une stratégie pour l'avenir du site sarrois.
0: Les mineurs non accompagnés devront maintenant présenter une autorisation parentale pour se rendre à la piscine de Folquemont.
1: Pour l'obtenir, le parent devra se présenter à l'accueil avec son enfant afin de prendre connaissance des règles de fonctionnement de l'établissement. Le mineur devra présenter l'autorisation à l'accueil à chaque fois qu'il vient. Cette nouvelle mesure est mise en place dès aujourd'hui afin de garantir un accueil de qualité pour tous. À noter que les mineurs de moins de 12 ans, eux, doivent être systématiquement accompagnés. Après 6 mois de travaux et près d'1 million d'euros d'investissement, le site de Keolis Trois Frontières de Sarreguemines s'est modernisé. L'entreprise travaille avec la région Grand Est, la CASC ou encore la SNCF pour le transport scolaire, le fret et le tourisme. Hier, nous étions à l'inauguration.
5: C'est dans l'urgence que la société Keolis et son directeur territorial Denis Henrion ont dû procéder aux travaux.
6: On a eu un problème de structure du bâtiment. On était quasiment en péril imminent. Et donc du coup, on a profité pour reprendre le sujet complètement et le moderniser dans son ensemble.
5: L'accent a été mis sur la sécurité, comme nous l'explique la responsable de centre, Carole Dauendorfer.
7: On a sécurisé en fait les cheminements par des passages piétons parce qu'on n'en avait pas avant. Et on a revu le système d'éclairage pour les conducteurs, parce que les conducteurs font beaucoup de manœuvres en marche arrière, donc il faut que ce soit visible pour qu'ils accrochent pas en fait.
5: Des installations indispensables pour les conducteurs comme Jérôme Neveu.
8: Avant d'arriver, on avait juste le parc véhicule, c'était franchement de la manœuvre, surtout en hiver, il fait nuit. On a diminué les risques d'accrochage sur le parc, le fait d'avoir espacé les emplacements de chaque véhicule.
5: Grosse nouveauté sur le site, une station de lavage automatique pour les bus. Avant, il fallait tout faire à la main.
8: C'était une brosse manuelle qu'il fallait traîner à la moelle, comme on dit, faire tout le tour du car, c'était pas évident. Mais là, c'est automatisé, c'est pratique. On arrive, on met le car dans l'air de lavage, on appuie sur un bouton, ça lave et c'est fini.
5: Elle est équipée d'une station de recyclage des eaux pour ne gaspiller aucune goutte. Vincent Charpentier est le gérant de la société Aquaprocess.
9: Le rôle de l'installation, c'est en premier lieu de dépolluer les eaux et en second lieu de les réutiliser infiniment. Donc on a des taux de recyclage qui sont aux alentours de 80% environ.
5: Le confort a aussi été revu avec des salles de pause climatisées et repensées pour les conducteurs lors de leur pause quotidienne pouvant durer plusieurs heures.
0: Ce dimanche, les salles de vente d'Emmaüs seront ouvertes au public.
1: La grande braderie aura lieu dans les différents locaux d'Emmaüs à Forbach, rue du Rempart et rue Bataille. Il sera aussi possible de faire des bonnes affaires pour la dernière fois dans la salle de vente située rue de Steinbach à Sarreguemines. En difficulté financière, le dépôt vente va malheureusement fermer ses portes. Parmi les articles à retrouver ce dimanche, il y aura de la vaisselle, des vêtements, mais aussi des décos de Noël. Bah oui, il est jamais trop tôt.
0: On est d'accord. On termine avec les pronostics de Tony Gonzalez. Le quintet se joue à Longchamp, départ donné 20h15. Tony vous conseille de jouer le 8, le 3, le 4, le 1, le 9, le 14, le 2 et le 6. 8, 3, 4, 1, 9, 14, 2 et 6. Merci Camille, à tout de suite.
1: À tout de suite.
0: De toute façon, là, d'ici quelques jours, on aura déjà les décos d'Halloween là, qui seront dans les grandes surfaces.
1: Les cartables déjà, ils y sont ou pas?
0: Oh bah certainement.
1: Il y a d'abord la période cartable et cahier.
0: Oui, c'est vrai
1: Je pense que c'est là, c'est en ce moment.
0: Je pense qu'au tout début des vacances scolaires, ouais, il y a certaines familles qui sont déjà en avance, entre guillemets, et qui prennent déjà les listes de classe, en effet. Une belle journée qui nous attend pour aujourd'hui. Quelques nuages cet après-midi, 28 degrés sur le thermomètre. Le soleil qui nous accompagne tout au long de la journée demain, entre 11 et 14 degrés le matin, entre 25 et 27 demain après-midi.
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0: Tout va bien en ce moment sur les routes du secteur. Si jamais la situation venait à changer, si vous êtes témoin de quelque chose, vous nous prévenez ici au standard de la radio 03 87 98 29 29.
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0: Les stations-service les moins chères, le diesel est affiché au prix d'1,83€ dans les stations Carrefour de Sarreguemines et Grosbly. Le samplon 95-10, 1,82€ dans les stations Carrefour de Sarreguemines et Sarrebourg.
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0: Sur la route, soyez vigilants. Muriel nous signale ce matelas qui est actuellement sur la voie rapide dans le sens Ambar-Vouzviller. Donc soyez particulièrement prudents si vous empruntez cet axe ce matin, donc sur la voie rapide dans le sens Ambar direction Vouzviller. Ce matelas donc qui est sur la route. Merci Muriel pour l'information.
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2: Cet été, la rédaction de Radio Mélodie vous fait découvrir le territoire et ses richesses.
0: Et on commence cette première semaine en Alsace-Bossue. Aujourd'hui, ce n'est pas un lieu qu'on vous fait découvrir, mais bien une personne. Guy Unterreiner est artiste, peintre et illustrateur. Un personnage haut en couleur que nous avons rencontré dans son atelier à Drulingen.
2: Quand il n'est pas en voyage, c'est dans son atelier qu'on peut retrouver Guy Unterreiner, jamais à court d'idées.
3: Là, je vais sortir une toute nouvelle collection dans 1-2 mois. Va sortir une toute nouvelle collection bretonne. Je fais 24 cartes bretonnes.
2: Une continuité pour cet amoureux des cultures régionales qui ne se lasse pas de dessiner l'Alsace.
3: L'Alsace a l'avantage d'être une région très ciblée, très riche culturellement. Vous avez tout. Vous voyez, vous avez le kelch, ce tissu rustique, tissé, carotté. Et vous avez les indiennes, les cachemires de Mulhouse, ces magnifiques impressions, des choses fabuleuses, extraordinaires. Tout a une entité. Même la nourriture est culturelle. Mais voyez, vous avez le Oostelemmele, c'est une génoise. Des œufs, de la farine, du sucre, ça se trouve toute l'année. Mais ça n'existe qu'à Pâques. Et je joue avec ça. Là, c'est la petite boutique, les cartes.
2: Les cartes postales, un support qui l'a fait connaître.
3: J'ai commencé à faire des cartes postales chez Pierron, à Sarreguemines.
2: Et qui fait encore aujourd'hui la réputation du dessinateur.
3: Je crois qu'on en imprime 30 000 par an. C'est énorme. J'ai un site de vente et ma fille en expédie en Australie, aux États-Unis, partout.
2: Et il y a un pays qui affectionne particulièrement son travail, c'est le Japon. En plus d'y être très régulièrement invité, il reçoit aussi la visite de tour opérateur.
3: Il faut signer sur les boîtes, surtout, il faut tout signer. Oui, oui, c'est comme ça, ils vous starifient comme ça. Ils aiment ce côté traditionnel alsacien. Là, quand j'étais à Osaka, ils avaient fait tout un village alsacien. C'était extraordinaire.
2: À 67 ans, le dessinateur ne pense pas aujourd'hui à poser son pinceau.
3: Oui, c'est ma vie. J'essaierai jusqu'à la fin.
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1: Bonjour à tout le monde. Bélier, la bouillonnante ambiance risque de vous titiller les nerfs et de vous rendre incisif. Taureau, ne vous laissez pas absorber par des questions uniquement matérielles, qui ne sont même pas le cœur de vos préoccupations. Gémeaux, dans un jour ou deux, vous aurez retrouvé tout votre équilibre et vos choix seront plus nuancés. Cancer, face au climat actuel, éloignez-vous le plus possible des discussions agitées. Ne prenez pas parti. Lion, si vous rencontrez des difficultés d'ordre matériel, ne vous laissez pas déstabiliser. Vierge, votre philosophie vous rend plus souple avec les autres. Il y a de la bonne humeur au programme. Balance, des petites contrariétés vous laisseront perplexe vis-à-vis de vos collègues de travail. Scorpion, si vous êtes tendu et stressé, vous pouvez vous échapper quelques jours et ainsi revenir plus serein. Sagittaire, vous vivez d'importants changements en amour et ils vous apportent plus de liberté. Capricorne, en couple, vous découvrez ensemble des solutions susceptibles de faire évoluer votre relation. Verseau, vous rencontrez quelques embûches de ci de là, mais rien ne pourra entraver votre marche triomphale. Poisson, la paix intérieure est là et vous fera gagner en aplomb et vitalité. Durablement, le repos vous profitera mieux. Excellente journée à tous.

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1: Bonjour à tous. Le sud de la France, de nouveau frappé par des incendies d'ampleur. Un feu s'est notamment déclaré dans l'Hérault hier après-midi avant de se propager dans l'Aude. Près de 1000 hectares de végétation ont déjà été détruits. Les conditions sur place sont rendues difficiles pour les pompiers, sans chemin d'accès dans ce terrain vallonné. Deux autres feux se sont déclarés en fin de journée dans les Bouches-du-Rhône et ont parcouru plus de 200 hectares. Quelques évacuations préventives ont été ordonnées autour des deux communes touchées. Des incendies alors que le sud de la France est sous la menace des feux de forêt. 6 départements des Pyrénées-Orientales aux Vaucluse sont en alerte rouge très élevée. 6 autres du sud-ouest au sud-est sont en vigilance orange. Conséquence de la sécheresse provoquée notamment par la canicule récente. Canicule qui est également responsable d'un pic d'appel à SOS Médecins. L'organisation a publié hier son nouveau bulletin sanitaire et les décès constatés chez les 75 ans et plus ont ainsi augmenté de 85% du 22 au 28 juin au pic des fortes chaleurs. Du côté des urgences, on note une très forte hausse des passages pour hyperthermie et déshydratation. Dans le reste de l'actualité, la surpopulation carcérale explose en France. Il y a aujourd'hui plus de 88 000 détenus pour plus de 63 000 places dans les prisons. C'est le constat de la contrôleure générale des lieux de privation de liberté. Dominique Simoneau appelle donc à inscrire dans la loi un mécanisme contraignant de régulation carcérale. Le bilan s'aggrave encore au Venezuela après le double séisme de la semaine dernière. Près de 3000 personnes sont mortes selon les autorités locales. Près de 13000 autres sont sinistrées. La présidente par intérim du Venezuela, Delcy Rodriguez, a décrété hier un deuil national de 7 jours après la catastrophe. Et puis on termine avec un mot de cyclisme car c'est un peu le coup d'envoi du Tour de France aujourd'hui à Barcelone à 48 heures du grand départ. C'est la présentation des 23 formations ce soir à 18h30 au pied de la Sagrada Familia. Les 183 coureurs vont défiler devant le public avec notamment l'ultra favori, le Slovène Tadej Pogacar ou encore le Français Paul Sexas. Excellent début de matinée à tous.
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0: matin, dans Le Point Q, Camille, on parle de cette prof d'art, Hélène Plotkin. Il y a 60 ans, elle a acheté dans une friperie de White Plains à New York un tableau. Voilà. Elle s'est dit, bon ben voilà, celui-là il me plaît bien, comme quand tu vas faire tes brocantes le dimanche. Celui-là me plaît bien, elle l'a payé une petite bouchée de pain, moins de 100 dollars. Et puis elle l'a accroché dans son salon, elle l'a laissé là traîner pendant 60 ans.
1: Ouais.
0: Et l'année dernière, son fils a décidé de photographier l'œuvre et de l'analyser via une intelligence artificielle, puisque la signature du tableau était difficile à lire. Donc pendant longtemps, ils n'ont pas su de qui venait. Est-ce que c'était un artiste du coin? Est-ce que c'était un mec supra connu? Ou alors vraiment un nobody, comme on dit.
1: Sorti,
0: tu vois,
1: de nulle part.
0: Eh bien, l'IA a reconnu les caractéristiques stylistiques du peintre écossais Francis Campbell Boileau Cadell, membre des Scottish Coloristes. Alors, les experts de la maison de vente Lyon & Turnbull à Édimbourg ont confirmé l'authenticité du tableau. L'œuvre, c'est donc Interior, The Lady in Black. Et donc, elle a été mise aux enchères. Et elle est partie le mois dernier, donc en juin 2026. Pour 189 000 livres.
1: Rien que ça.
0: Rien que ça. Donc elle l'a acheté 100 dollars à l'époque.
1: Ouais. Et, belle
0: et donc,
1: plus-value.
0: Et elle est partie pour 254 000 dollars. Voilà, si tu fais la
1: conversion.
0: La conversion, merci, entre livres et dollars. Un montant donc exceptionnel pour un tableau qui est resté accroché, je le rappelle, pendant 60 ans.
1: C'est fou.
0: Dans le salon familial.
1: Elle a profité de son œuvre d'art.
0: Exactement.
1: Toute sa vie. Et puis maintenant, elle récupère le pactole. Moi, je trouve que c'est pas mal.
0: Voilà, donc Hélène Plotkin a 88 ans aujourd'hui. Et puis elle confie.
1: Elle a plein de sous.
0: Voilà, elle a plein de sous. Elle est stupéfaite, tu m'étonnes, en découvrant la véritable valeur donc du tableau. Bah, elle va pouvoir profiter, là, tranquillement, de ces dernières années, en se faisant des beaux voyages. Le

0: 8h46, c'est le moment de s'informer.
1: Une femme a été condamnée à 9 mois de prison sous bracelet électronique pour avoir agressé des sapeurs-pompiers à Creutzwald. Les faits remontent au 5 mai dernier. Les secours intervenaient auprès d'une personne inconsciente dans un véhicule lorsque celle-ci, en état d'ivresse selon les pompiers, les a insultés, menacés de mort et violentés. L'association Les Beach Arcades recherche urgemment des familles d'accueil. En cette période, de nombreuses chattes et leurs chatons se retrouvent à la rue et l'association n'a plus de place pour les accueillir. Les médiévales sont de retour au château du Lichtenberg. 10 jours d'animation pour vous plonger à l'époque des chevaliers.
0: On vous dévoile le programme dans les infos à 9h.
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3: Aujourd'hui, 32 degrés.
4: Demain, 33 degrés.
3: Mardi, retour à 18 degrés.
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0: Jamais su danser. Le chanteur Ours à l'instant sur Radio Mélodie. Mais qui est-il? Bonjour Nadia, bonjour Sébastien.
1: Bonjour.
2: Bonjour, c'est le fils à Souchon.
0: Exactement. Comment s'appelle-t-il?
2: Est-ce qu'il s'appelle pas Mathieu aussi?
0: Non.
2: Alors attends, je le sais. Il s'appelle... Alors t'as Alain... Non, c'est pas Sacha Souchon.
0: Non.
2: Sacha Souchon, ça aurait été... Comment il s'appelle Sacha Souchon? Attends, je sais comment il s'appelle.
1: Déjà, j'apprends que c'est le fils à Souchon, donc moi, c'est déjà pas mal.
2: Si. Oui, je vais.
0: Il a un fils qui s'appelle Pierre, qui chante.
2: Voilà, il a son vrai nom.
0: Non.
2: Quand tu vas me le dire, je vais dire, mais oui.
0: C'est Charles.
2: Ah, de Charles, aïe.
0: Charles Souchon.
1: C'est dur aussi, hein, voilà. Charles Souchon.
2: Charles Souchon. Ouais. Oui, mais Sacha Souchon, ça, bah, tu vois, j'arrive toujours pas à le dire. C'est comme un Massachusetts. Voilà. Bon, bah écoute, après, est-ce qu'on a encore d'autres exemples comme ça dans la chanson française?
0: Bien sûr, la famille Chédid.
2: Ah, bah oui.
0: La famille Higelin.
2: Bah,
0: la famille
2: oui.
0: Dutronc.
2: Bah oui, c'est vrai.
0: La famille Chéri. Néné Chéri et Eagle Eye Chéri.
1: Ah oui, c'est vrai.
2: Et puis, il paraît aussi.
1: T'es fort à ce jeu-là, toi.
0: Ouais, bah, on a fait des mélodies cuisses sur ça, donc.
2: Et il paraît aussi que René Charles aussi, hein, est un peu. Alors, bon, il fait du rap.
1: Le fils à Céline?
2: Mais
0: ouais, c'est possible.
2: Mais bon,
0: ouais.
2: Voilà, c'est sous un pseudo. Bon, après, j'ai écouté, ça vaut pas la mer, hein.
0: Bon. Belle émission.
2: Merci beaucoup.
0: Et à demain.
2: À demain, Quentin. Et du coup, bah, il est 9h maintenant. Camille Bazin. Je ne sais pas s'ils sont journalistes de père en fille.
1: Non. Pas vraiment.
2: Les parents étaient journalistes?
1: Non, pas du tout.
2: Les grands-parents?
1: Non plus.
2: Les arrière-grands-parents?
1: Pas que je sache.
2: Toujours pas. Bon, bah, écoute, alors on est sérieux maintenant. On parle d'actualité. Et tu nous dis que la situation s'améliore dans le sud après une nuit à lutter contre les flammes.
1: L'incendie dans l'Hérault et l'Aude est désormais fixé. Le feu a parcouru environ 900 hectares dans l'Aude. Jusqu'à 800 sapeurs-pompiers ont été mobilisés. Deux incendies se sont également déclarés hier dans la soirée à Rognac et Lançon-Provence, deux villes situées à une vingtaine de kilomètres au nord de Marseille, avec des feux attisés par d'importantes bourrasques de vent et de fortes chaleurs. Aucune victime civile n'a été pour l'heure recensée. Un chiffre inquiétant, le bilan monte à plus de 90 décès par noyade depuis le 19 juin, annonce la ministre des Sports sur RMC. Marina Ferrari explique qu'on assiste à une baisse ces derniers jours, donc on voit bien que c'est corrélé au pic de chaleur. Même s'il n'y a pas de profil type, les jeunes sont les plus concernés.
2: L'actualité de chez nous maintenant, une femme a été condamnée pour avoir agressé des sapeurs-pompiers à Creutzwald.
1: Les faits remontent au 5 mai dernier, les secours intervenaient auprès d'une personne inconsciente dans un véhicule lorsque celle-ci, en état d'ivresse, selon les pompiers, les a insultés, menacés de mort et violentés, y compris après l'arrivée des forces de l'ordre. Jugée le 26 juin par le tribunal judiciaire de Metz, elle a été condamnée à 9 mois de prison sous bracelet électronique avec révocation d'un précédent sursis de 4 mois. Le tribunal a également prononcé une obligation de soins, une obligation de travail et une interdiction de séjour à Creutzwald ainsi que de fréquenter des débits de boissons.
2: L'association Les Beecher Cats recherche urgemment des familles d'accueil.
1: Chaque jour, l'association du Beecherland qui vient en aide aux chats abandonnés doit refuser des prises en charge faute de place. En cette période de forte chaleur, les chatons laissés dehors sont vulnérables et leurs mamans épuisées. Pour répondre à la demande, les Beecher Cats recherchent donc des familles qui auraient une pièce pour accueillir ces chats errants. L'association prend en charge les frais vétérinaires et vous accompagne tout au long de l'accueil.
2: Pendant 10 jours, Camille, le château de Lichtenberg fait un bond historique jusqu'au Moyen-Âge.
1: Du vendredi 3 au dimanche 12 juillet, le château situé au nord de l'Alsace, près d'Ingviller et non loin du Pays de Beach, s'anime avec différents événements. Ça commence vendredi soir avec un banquet médiéval. Ensuite, Nadine Heitmann, chargée de communication du château, nous promet des instants festifs.
3: Les médiévales commencent de façon festive les 4 et 5 juillet avec un gros programme d'animation.
4: Ça va vraiment être un week-end convivial où le château s'anime avec une trentaine de stands d'artisans locaux qui vont présenter des poteries, des bijoux, des calligraphies et aussi de nombreuses gourmandises médiévales. Des spectacles autour de l'humour, de la musique médiévale en déambulation avec les ménestrels et les troubadours. On va aussi avoir des initiations au combat.
3: Et ce n'est pas tout pour ce week-end. Ce
4: qui est un petit peu inédit, c'est le samedi soir, le concert folk médiéval avec le groupe Goljan qu'on accueille donc le samedi soir à 19h15.
3: La semaine prochaine, du 6 au 10 juillet, des animations auront lieu tous les jours pour les familles avec des ateliers vannerie ou encore taille de pierre. Ensuite, les 11 et 12 juillet, c'est parti pour un nouveau grand week-end de clôture.
4: Ça va plutôt être dédié à l'histoire et à la transmission. Donc, il va y avoir des reconstitutions historiques, un campement médiéval avec une trentaine de passionnés qui vont vraiment faire une reconstitution d'un campement médiéval. Ensuite, on va avoir des démonstrations de combats de chevaliers et aussi des démonstrations d'artillerie.
3: Burgers médiévaux, hydromel et autres breuvages seront au menu des deux week-ends médiévaux. Vous pouvez réserver vos billets en ligne au prix de 15 euros pour les adultes, 10 pour les enfants dès 4 ans.
2: Ah, je sais que nos collègues Diana et Maurice adorent hein, cette ambiance un peu médiévale. Je les ai déjà vus costumés, incroyable. On aurait dit qu'ils étaient faits pour cette époque, tu vois.
1: Ah bah voilà, on les verra peut-être
2: nous
1: là-bas.
2: Écoutent, on leur fait un petit coucou. La foire au vin revient ce week-end à Forbach.
1: Le rendez-vous festif débutera vendredi soir au niveau de la place Aristide Briand. Au programme stand de viticulteurs, mais aussi concert de Abba Gold Europe en fin de soirée avec un DJ. Le lendemain, dès 10h, un marché des saveurs et des animations avec des dégustations seront proposées. L'entrée est libre.
2: Oui, ça c'est plus pour nous, Camille. Hein.
1: C'est vrai.
2: Allez, chacun trouve son bonheur dans les infos. Tu reviens
1: à 10h à tout à l'heure.
2: Camille Bazin, la météo, ma petite Nadia. Alors dis-moi, qu'est-ce que tu nous annonces? Comme tant tout le monde nous avait annoncé un retour de la canicule, enfin... Je sais pas, moi je regarde mon téléphone, pour l'instant c'est pas ça, enfin heureusement hein, d'ailleurs.
1: Non, pour l'instant c'est respirable Sébastien, ouais, tant
2: 19
1: mieux.
2: 19 degrés 2 là à l'extérieur.
1: Écoute, c'est une belle journée.
2: On aère la radio, peut-être oui, chez vous aussi.
1: Oui, ben, certainement, je vois les fenêtres ouvertes partout. C'est une belle journée qui nous attend, malgré quelques nuages et un petit vent secteur nord-ouest qui permet de passer une journée respirable. Ça c'est agréable, avec des températures comprises entre 27 et 28 degrés. Demain, le soleil reste généreux. 25 à 27 degrés et la météo évoluera très peu pour les prochains jours avant un retour un petit peu de plus chaud. Hein. Oui, mais non, pas de canicule, juste un petit peu plus chaud, Sébastien, pour la semaine prochaine.
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0: William Scheller dans un vieux rock'n'roll. Nadia, on va donner les conditions de circulation aux auditeurs. Et là, on peut dire qu'il y a des ralentissements à Sarreguemines. Déjà sur la route de Nancy, ça coince un peu plus haut aussi, hein, du rond-point de Vouzvillers jusqu'au rond-point de la Rotterspitz. Là aussi, des ralentissements parce que on est même par choc contre par choc, hein, parce qu'on roule que sur une voie, me semble-t-il. Et donc, du coup, ça engendre des ralentissements. Et ben, c'est pas mieux en Allemagne aussi, là, en ce moment. Des ralentissements sur la B51, c'est la voie sur berge, en face de Grosbly. Des ralentissements aussi juste avant Güdingen, parce qu'il y a des travaux et donc du coup il y a des déviations qui sont mises en place, et puis des ralentissements aussi sur l'autoroute entre Völklingen et Saarbrück. Ben voilà, c'est la période des travaux, il faut prendre, je vais dire, son mal en patience. D'autres choses à rajouter, évidemment, vous nous appelez à la radio au numéro que vous connaissez.
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0: Alors, les stations-service les moins chères, vous n'allez pas me croire, je crois que le diesel est bien remonté en Allemagne. Tu as 1,80€ au moins cher à la station-service BFT de Wadgassen.
2: Moi, je suis à 1,83€, donc pas loin de moi, hein, Carrefour à Sarreguemines et à Grosbly.
0: Et puis, le samplon 95 E10 est moins cher en France.
2: Ah bon?
0: Bah, oui.
2: Je m'y attendais pas du tout. 1,82€.
0: Moi, je suis à 85 au moins cher en Allemagne.
2: Ah oui, il a bien grimpé, ouais, a remonté, là. Hein. Ouais. 1,82€ dans les stations Carrefour à Sarreguemines ou encore à Sarrebourg.
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2: Et c'est la Saint-Martinien aujourd'hui. Bonne fête aux Martiniens. J'avoue, je n'en connais aucun.
0: Pareil.
2: Voilà, et puis c'est la journée mondiale aussi des ovnis. Alors, je pense à X-Files, tu vois. Ah, j'étais fan de cette série X-Files.
0: Bon, il n'y avait pas que des ovnis non plus dans X-Files.
2: Non, mais c'était bien, jamais bien.
0: Aujourd'hui, c'est la journée mondiale des ovnis.
2: Oui.
0: Est-ce que je t'ai déjà raconté que quand j'étais petit, j'avais vu un truc bizarre dans le ciel quand j'habitais Grosbly?
2: C'est vrai.
0: Alors, je sais pas si c'était un ovni, mais j'avais vu un espèce de cigare. Alors, comment te dire, la taille d'un grand cigare, on va dire, géant, métallique comme ça. Je les ai vus descendre, hop, et après il est reparti. Mais c'était pas un avion, tu vois ce que je veux dire.
2: Et c'était pas un, comment on appelle ça là,
0: un cerf-volant?
2: Non.
0: Elle attendait, on joue à mimer, c'est gagné. Qu'est-ce que tu me mimes?
2: Les grands trucs.
0: Un drone, ça n'existait pas quand j'étais petit. Un
2: grand truc,
0: qu'est-ce que c'est? Attends,
2: l'heure.
0: Je vais t'aider. Qu'est-ce que?
2: Oui. Hein? T'as pas le nom non plus. Voilà, indirigeable.
0: C'était tout petit. C'était vraiment petit. Donc,
2: On en apprend des choses.
0: Et toi, t'as jamais vu d'OVNI?
2: Ah non, jamais. Non.
0: T'en as en face de toi tous les jours,
2: oui, aussi
0: à la radio. Allez, Madness arrive. 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

0: 90, décidément. Et moi, je suis très content pour vous. Les cartes sont extrêmement généreuses. Hier encore, Julien de Arms-sous-Varsberg, ce monsieur qui restaure les cassettes VHS et autres, a gagné 100 euros. D'ailleurs, on a eu plein d'appels pour lui,
1: oui,
0: après.
1: Hein. Effectivement, bon, oui.
0: Julien, là, on veut une commission. Hein. qu'est-ce que je voulais dire ? Eh ben là, on peut continuer. Hein. Vous pouvez continuer à vous inscrire quand on va jouer aux cartes pendant tout l'été. Attention, s'il vous plaît, à noter qu'on s'inscrit une seule fois. Ça suffit, car nous, on garde vos coordonnées. Nadia et moi, on a un grand livre, on partage les infos et vous allez pouvoir potentiellement gagner jusqu'à
1: 300 euros, et c'est ce qu'on vous souhaite. Vous vous inscrivez, si ce n'est fait, au 03 87 98 29 29.
0: Voilà, c'est le numéro de Radio Mélodie. Vous avez le temps de cette chanson, Léopold Nord et vous. Oh là là, alors ça, c'est les souvenirs, ça. C'est l'amour. Voilà ce que je vous propose d'écouter.

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0: Or, le jeu de cartes, nous avons Marie de Faré-Berzwiller avec nous au téléphone. Bonjour, oui. Ma belle Marie, comment vas-tu, j'allais dire?
1: Bonjour. C'est déjà comment... intime.
0: Mais
1: vous
0: oui,
1: êtes déjà
0: mais Marie, on se voit tous les jours avec Marie. Qu'est-ce que tu crois, Nadia?
2: Marie, non, non. On se connaît de vue, enfin, comme ça.
0: Ah. Oui, Marie, on s'est sûrement
1: qui
0: déjà croisé
1: pas Sébastien
0: sur une animation.
2: Dans les magasins,
0: voilà, tout à
2: mais
0: fait.
2: Oui.
0: Marie, Nadia et moi, on va vous demander de choisir, s'il vous plaît, une carte à tout. Cœur, carreau, trèfle ou pique?
2: Moi, je prends trèfle. Ça m'a porté bonheur une fois.
0: Ah, c'est vrai, vous avez déjà joué avec nous au jeu de cartes?
2: Oui, bien sûr.
0: Bon, bah alors, on va croiser. Ben là, en tout cas, la semaine commence bien. Je peux vous dire qu'on a déjà fait plein de beaux chèques. Voici la première carte,
2: j'ai
0: Nadia,
2: entendu.
0: Que je tire au sort pour Marie.
1: C'est le 8 de pique, Marie. Alors, la suivante, après le 8, à votre avis, est-elle inférieure ou supérieure?
2: Alors là, je sais pas.
0: Ouais, le 8,
1: tout
0: hein,
1: double.
2: C'est un petit peu au milieu.
0: Ouais, c'est du pif. Hein. Ou de la chance.
2: Bon, bah,
0: allez, dites-nous.
2: Plus.
0: La prochaine carte sous la pioche est supérieure pour tenter de décrocher les 25 euros.
2: Ouais, non, voilà, j'ai pas de chance.
1: Bon, si, il y a quand même le cadeau parce que c'est le 4 de trèfle. Marie, vous ne repartez pas les mains vides.
0: Ouais. Et tu vois, là, hier, j'ai vu, il y a un gagnant. Alors, il a choisi, en cadeau de la radio, il a choisi une gourde. J'ai même plus qu'on avait ça. Une bouteille alu gourde. Donc, tu vois. Donc,
1: on a tellement de choses, tu te souviens.
0: Non, je me souvenais plus qu'on avait ça.
1: Bon, Marie, désolée.
0: Voilà. Et sinon, on a les beaux chapeaux de la Saint-Paul aussi en cadeau Radio Mélodie. Hein.
1: On vous souhaite une bonne journée.
2: On verra bien.
1: Sébastien
2: Duc. On peut plus rappeler alors.
0: Là, il faut laisser un mois. Il faut laisser un mois, Marie. Il faut laisser la place aux autres aussi. Et justement, alors, je ne sais pas si c'est la journée des
1: Maries.
0: On a Marie de Bérenne maintenant avec nous. Bonjour, Marie de Bérenne.
3: Bonjour.
0: Alors, comment ça va, Marie?
3: Bien, et vous-même?
0: Bah oui, ça va. Allez, Nadia.
3: Complètement, il fait chaud.
0: Ah bah, là, ça va mieux quand même, on a 20 degrés. Ça va quand même, moi je trouve que c'est mieux, non? Le matin, on peut aérer la maison. Vous habitez où, à Bérenne, dans le village ou dans la cité?
3: Non, dans la cité.
0: Ah bah, est-ce que vous savez que je vous ai déjà raconté que moi aussi, j'habitais dans la cité à Bérenne? J'avais habité rue Edzaker. Et vous êtes dans quelle rue?
3: Liberté.
0: Ah bah, c'était pas loin de la rue Edzaker, c'est en haut ça, de la rue Edzaker.
3: Oui, voilà.
0: Voilà, je vois.
1: Est-ce que tu veux que tu remontes à un café, à un croissant ou ça va?
0: On
1: est là pour jouer là quand même.
0: Mais
1: Sébastien.
0: Oui, je me souviens de l'époque du Samer aussi à Bérenne. Marie, ça fait combien de temps que vous y habitez vous?
3: Oh là là, 63 ans.
0: Oh là là! Donc vous avez connu le Samer aussi à Bérenne, hein?
3: Peut-être, oui. On s'est peut-être croisés, mais...
0: Mais qui sait? Mais moi, j'étais tout petit à l'époque.
1: Bon, Marie,
0: adolescent.
1: Est-ce que vous avez une carte à tout? Cœur, carreau, trèfle ou pique?
0: Oh, mais enfin, café clatch
1: mais
0: avec Marie.
1: Mais je vois
0: Marie.
1: Ça,
0: oh,
1: tu pourras le faire après.
0: Allez-y,
3: elle
0: Marie.
3: Elle est jalouse.
0: Ah, mais
1: oh
0: celle-ci.
1: Non, mais moi,
0: vous
1: je veux qu'on
0: celle-ci.
1: Joue, là. Allez,
0: alors,
1: je
0: Marie...
1: veux de l'argent.
0: Oui, vous avez raison, elle est jalouse. Allez, kipim, kipim.
3: Je prends le cœur.
0: Le cœur. Voilà, j'ai battu les cartes.
1: Ah là, il les a battues tout le temps où il a papoté. Et on commence.
0: On reprend avec le 8 de pique.
1: On reprend avec le 8 de pique. C'est que t'as mal mélangé, toi.
0: Non, bah si, j'ai bien mélangé quand même. Tu l'as vu. Alors, la prochaine carte après le 8 de pique est-elle inférieure ou supérieure?
3: Moi, je crois que c'est peut-être inférieur.
0: Vous dites inférieur, oui, parce que l'autre Marie, tout à l'heure, elle a
1: dit
0: supérieur.
1: Et là, tu vois, moi, j'aurais dit supérieur, tu vois. Ah, c'est bien joué, c'est le 4 de pique. Bien joué. Là, vous avez 25 euros.
0: Et une belle carte, parce que le 4, statistiquement, il y en a quand même plus au-dessus qu'en dessous. Mais moi, je dis rien.
3: Oui, ça, oui. Il y a juste une possibilité, c'est le 2.
0: Oui. Non, il y a 3. Oui, il y a le 3 et le 2, quand
3: oui,
0: même. Il y a le 3 aussi.
3: Oui.
0: Bon, allez, ma petite Marie. Après, en dessous ou au-dessus?
3: Au-dessus.
0: Plus supérieur pour tenter de décrocher les 50 euros.
1: Eh ben, c'était un manque de chance totale. C'est le 2 de carreau qui est sorti.
0: Là, il n'y a même pas un seul cadeau pour notre mari.
3: Si, voilà, mais c'est parce qu'il a mal mélangé.
0: Mais bah,
1: non,
0: voilà,
1: mais c'est parce
0: qu'il
1: a dit les cartes sont généreuses, etc. Ben voilà.
0: Ouais, mais je me
1: les
0: tais, moi, je dis plus
1: chance.
0: Rien après. Je me tais, je dis plus rien. Je dis plus rien.
1: Désolé.
0: Bon, allez, belle journée, Marie. Merci de nous écouter.
3: Merci
0: à Bérenne, on vous embrasse. Voici Christophe Maé.
3: Je vous embrasse aussi.

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0: Ils parlent de leurs vacances.
1: Que vous avez un souvenir de vacances à nous partager?
2: J'ai un mauvais du dernier. C'est que j'étais au Cap-Vert, à Boavista, et qu'on était malade.
1: Tourista?
2: Ouais, c'est à peu près ça, quoi. Et en fait, on a tenu tant bien que mal. Le lendemain de notre retour, on était au bout de notre vie, vraiment. Et en fait, après avoir fait des recherches 3 mois après, on a vu qu'il y avait plein de gens qui étaient à la même période que nous, qui étaient très malades, dont plusieurs décédés. Donc moyen comme bon souvenir, quoi.
1: Finalement, vous l'avez échappé belle.
2: Oui, on va dire ça.
1: Ok, alors Natacha, est-ce que vous avez un endroit préféré dans le secteur où vous aimez vous promener quand il fait beau?
2: Oui, moi je suis tout le temps sur le chemin d'halage entre le Inter et chez moi.
1: D'accord.
2: Qui est dans la vieille ville, donc le long du chemin d'halage.
1: Allez, je termine avec vous Natacha. Est-ce que vous avez une chanson de l'été que vous aimez écouter?
2: Ben, une chanson qui est tout le temps dans ma tête, c'est Where is my husband de Ray.
3: Ah oui. Ah, oui.

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0: Nino Ferrer, on s'embête pas. Voilà, il y aura Camille Bazin pour les infos dans quelques instants.
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0: Les rediffusions de l'été pour les blagues en plate, il est 10h01. Pour les infos, pas de rediffusion, les nouvelles sont fraîches et elles sont signées Camille Bazin. Bonjour Camille.
4: Bonjour Sébastien, bonjour à tous.
0: La justice annule la condamnation de Dany Le Prince qui sera rejugé.
4: Dany Le Prince a été condamné en 1997 pour le quadruple meurtre de son frère Christian, de sa belle-sœur Brigitte et de ses deux nièces Audrey et Sandra dans la Sarthe. Après 18 ans passés derrière les barreaux, l'homme qui clame son innocence s'est dit déterminé pour que la vérité puisse éclater. Les ONG françaises tirent la sonnette d'alarme en raison de la baisse des aides versées par l'État. Plus de 10 000 emplois ont été supprimés depuis 2024. Plus de 1300 projets ont été abandonnés ou revus à la baisse et 75 ONG pourraient disparaître à terme. Une campagne solidaire a été lancée cet été sur les médias. 1,4 million d'euros d'espace publicitaire ont été offerts par les différents de régie publicitaire afin de soutenir l'opération.
0: L'actualité de chez nous, maintenant, on va à Forbach. Un immeuble a dû être évacué cette nuit en raison d'un incendie de voiture.
4: Les faits se sont déroulés vers 23h cette nuit, rue de Schoeneck. Selon le Républicain Lorrain, le feu s'est déclaré sur une première voiture avant de se propager à une autre. Les deux véhicules étant proches de la façade d'un immeuble, la vingtaine d'occupants a dû être évacuée. Une vingtaine de sapeurs-pompiers venus des centres de Forbach, Stirin-Vindel et Frémin-Merlebach sont intervenus.
0: Attention, si vous souhaitez prendre le tram, le syndicat allemand GDL appelle à une nouvelle grève à la Saarbahn à partir d'aujourd'hui.
4: Elle perturbera fortement la circulation du tram entre les Bars et Sarreguemines. Tous les trajets seront concernés, y compris les circulations d'essai des nouveaux tram-trains. La grève débute aujourd'hui et doit durer tout le week-end. Une mauvaise nouvelle alors que ce week-end, c'est la fête à Sarrebruck avec la fête de la vieille ville. Après 6 mois de travaux et près d'1 million d'euros d'investissement sur le site de Keolis Trois Frontières de Sarreguemines, s'est modernisé. L'entreprise travaille avec la région Grand Est, la CASC ou encore la SNCF pour le transport scolaire, le fret et le tourisme. Hier, nous étions à l'inauguration.
5: C'est dans l'urgence que la société Keolis et son directeur territorial Denis Henrion ont dû procéder aux travaux.
6: On a eu un problème de structure du bâtiment. On était quasiment en péril imminent. Et donc du coup, on a profité pour reprendre le sujet complètement et le moderniser dans son ensemble.
5: L'accent a été mis sur la sécurité, comme nous l'explique la responsable de centre, Carole Dauendorfer.
7: On a sécurisé en fait les cheminements par des passages piétons parce qu'on n'en avait pas avant. Et on a revu le système d'éclairage pour les conducteurs, parce que les conducteurs font beaucoup de manœuvres en marche arrière, donc il faut que ce soit visible pour qu'ils accrochent pas en fait.
5: Des installations indispensables pour les conducteurs comme Jérôme Neveu.
8: Avant d'arriver, on avait juste le parc véhicule, c'était vachement de la manœuvre, surtout en hiver, il fait nuit. On a diminué les risques d'accrochage sur le parc, le fait d'avoir espacé les emplacements de chaque véhicule.
5: Grosse nouveauté sur le site, une station de lavage automatique pour les bus. Avant, il fallait tout faire à la main.
8: C'était une brosse manuelle qu'il fallait traîner à la moelle, comme on dit, faire tout le tour du car, c'était pas évident. Mais là, c'est automatisé, c'est pratique, on arrive, on met le car dans l'air de lavage, on appuie sur un bouton, ça lave et c'est fini.
5: Elle est équipée d'une station de recyclage des eaux pour ne gaspiller aucune goutte. Vincent Charpentier est le gérant de la société Aquaprocess.
9: Le rôle de l'installation, c'est en premier lieu de dépolluer les eaux et en second lieu de les réutiliser infiniment. Donc on a des taux de recyclage qui sont aux alentours de 80% environ.
5: Le confort a aussi été revu avec des salles de pause climatisées et repensées pour les conducteurs lors de leur pause quotidienne pouvant durer plusieurs heures.
0: Un reportage signé Lucas Michels.
4: La saison culturelle 2026-2027 de Sarreguemines connaît déjà un grand succès. Hier, à l'ouverture des abonnements, 2500 billets se sont déjà vendus en quelques heures. Plusieurs spectacles affichent déjà presque complets. C'est le cas de Stéphane Echer, Marine Leonardi, Trois Cafés Gourmands ou encore Joy Jonathan.

0: ce matin, la billetterie individuelle ouvre maintenant à 10h en ligne à l'Office du Tourisme. Il est évidemment toujours possible de prendre aussi des abonnements.
1: Merci beaucoup. Camille Bazin, quand est-ce que tu reviens nous voir?
0: Je reviens demain, bonne journée à tous.
1: Tout à l'heure demain.
0: Tout à l'heure demain,
1: voilà, on invente des nouveaux mots. 22 degrés à la radio actuellement à l'extérieur.
2: On aura peut-être jusqu'à 28 degrés aujourd'hui, c'est ce qui est prévu, c'est ce qui est attendu, mais c'est une journée respirable grâce à ce petit vent de nord-ouest qui nous accompagne tout au long de la journée. Côté ciel, quelques petits nuages malgré de belles éclaircies, donc une belle journée dans l'ensemble. Le soleil reste généreux pour demain, 11 à 14 degrés le matin et 25 à 27 l'après-midi.
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0: de la chanson, I'm gonna get you good. Les conditions de circulation, vous nous appelez hein, si vous aussi vous êtes témoin de fait de route. Je vois qu'après, entre Boucheporn et Darbefontaine, il y a des petits ralentissements sur l'A4 et toujours un peu ces ralentissements, enfin un peu beaucoup hein, ces ralentissements là près de la zone de Güdingen. Il y a une route qui est barrée là actuellement et donc du coup ça crée des perturbations hein. Ça coince déjà, tu sais, sur le pont là entre Güdingen, là où tu vas vers Die Entel là, tu vois le pont, cette zone là du rond-point là où il y a le Pferdebahn, tu sais, t'as un rond-point,
1: oui,
0: où
1: je
0: tu
1: vois.
0: Peux continuer tout droit, sinon tu passes la SAR, là aussi c'est encombré, ben voilà, il y a des travaux, il faut patienter le temps de ces travaux. Et puis il y a des ralentissements aussi entre Völklingen et Sarrebruck, toujours en raison de ces travaux sur l'autoroute. D'autres choses à signaler, vous nous passez un coup de fil à la radio.
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0: Les stations les moins chères, du coup là, Raymond m'a envoyé un petit SMS, il m'a dit: Sébastien, je sais pas si tu le savais, mais en Allemagne, il y avait une aide en fait que le gouvernement a mis en place, et là depuis le 1er juillet, elle est tombée. C'est pour ça que les prix remontent aussi en Allemagne. Là, le moins cher coûte 1,80€ le diesel le moins cher à Bad Gassen dans la station service BFT.
1: 1,83€ dans les stations Carrefour à Sarreguemines ou Grosbly.
0: Et pour le samplon 95-10, tu es moins cher en France.
1: À 1,82€ le litre dans les stations Carrefour de Sarreguemines et Sarrebourg.
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0: Gall. On ferait bien un beau duo tous les deux, hein, comme Michel Berger et France Gall. Ça balance pas mal. Là, nous, ce serait ça balance pas mal à Sarreguemines. Ça balance pas mal à Sarreguemines.
1: Je sais pas si on... j'ai envie de casser les oreilles à nos auditeurs. Non, mais sérieux. Hein,
0: bah, je vais vous casser les oreilles parce que j'ai une perceuse à colonne à vendre dans les petites annonces. Perceuse à colonne Bosch, 220 volts, 22 ampères, je pense. Le support est de marque allemande, il est très robuste. La perceuse est conçue pour des forêts de 16 mm maximum, contient deux vitesses. À vendre pour 70 euros, une personne de Herbitzheim vend cette perceuse à colonne Bosch.
1: À Hottwiller, quelqu'un se sépare de son tapis de course Fitness Doctor avec une large ceinture de course. Écran de contrôle, inclinaison jusqu'à 12% pour 250 euros. Ça, c'est toujours le genre de truc où tu achètes en début d'année, tu dis, allez, je suis motivé, je vais me mettre au sport. Et puis, six mois après, un an après, c'est sur un site à vendre. Bon, c'est dommage, mais bon, ça fera un heureux.
0: Alors, quelqu'un vend des roues. Alors, je suis un peu embêté parce que l'annonce, c'est pas complète. Hein. Il y a juste écrit 4 roues Ford. Il y a une photo. Elles sont à vendre pour 40 euros. Alors, j'essaie de déchiffrer sur la photo les dimensions. Je pense que si on zoome, on les voit. Mais en tout cas, voilà, c'est des... Alors, j'ai l'impression qu'il y a déjà deux roues différentes. Il y a des Bridgestone et des Randbrook. Donc, si jamais vous êtes intéressé, regardez. Puis, au pire, on peut toujours appeler le propriétaire de ces roues Ford à Herbitzheim pour qu'il nous en dise plus. Je sais même pas si c'est des roues été, des roues hiver. Voilà.
1: Toujours à Hottwiller, j'ai un parasol déporté diamètre 3 mètres avec pied à vendre pour 60 euros. Et je trouve que c'est vraiment pas cher pour ce genre de parasol.
0: Alors on continue sur notre grille d'été hein, sur Radio Mélodie. Vous avez entendu tout à l'heure, on avait quelques idées de vacances. On aura des idées de sorties aussi à découvrir. Et pendant tout l'été, une rubrique que j'adore tout à l'heure à 11h, on vous rediffusera tous les portraits métiers. Et là on rencontre...
1: Pas tous.
0: La plupart.
1: Voilà,
0: on en rencontre,
1: la plupart.
0: Voilà. Pas tous, évidemment, tu as raison de me corriger, mais on en rediffuse certains sur la grille juillet-août. Et vous allez voir, on a rencontré des gens extraordinaires. Là, Nadia me racontait encore à l'instant, là déjà, elle a rencontré des personnes pour la prochaine grille.
1: Oui.
0: On est dans l'écluse,
1: on
0: hein,
1: est
0: c'est
1: dans
0: ça.
1: L'écluse.
0: Voilà, je raconte tout.
1: Mais oui, tu dis tout.
0: Bah oui, je vois
1: de
0: c'est
1: raison. Là, mais avant ça, on mangera aussi, Sébastien, avec des bonnes recettes autour de la burrata.
0: J'adore, j'adore. Les Gypsy Kings pour la musique, Nadia, on écoute.
1: Bye l'ami, sur Radio Mélodie.

0: Il est déjà 10h20.
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0: L'agenda des sorties.
1: L'interassociation de Caisse Castel organise tout au long de cet été diverses animations au camping. Le vendredi 3 juillet à 19h, repas d'ouverture à 12 euros sur réservation avant le 1er juillet auprès de Fat Franck. Le mardi 7 juillet de 18h à 23h avec le groupe Facile à danser. Buvette et restauration sur place. La SLIMER organise sa traditionnelle fête d'été le week-end du 3 au 5 juillet. Au programme vendredi 3, soirée festive. Samedi 4, soirée pizza flammée, feu d'artifice. Dimanche 5, marche gourmande l'après-midi et repas avec jambon à la broche. Et tout le week-end, buvette, grillade, manège. La société Omnisport Diplein organise sa traditionnelle fête du village du 3 au 5 juillet au complexe polyvalent avec entre autres vendredi 3 juillet à 18h le traditionnel tournoi de foot avec grillade et buvette. Samedi 4 dès 17h soirée pizza flamme maison animée par DJ Van Bretzeland. Le dimanche 5 à 16h une exposition de tracteurs anciens avec toujours les pizza flamme maison et buvette ainsi que DJ Van Bretzeland. Tout le week-end diffusion de la coupe du monde de foot. Par ailleurs si vous voulez participer et exposer votre tracteur ancien, n'hésitez pas à vous inscrire par téléphone ou par Facebook SO Diplein. L'association Détente et Loisirs de Blesgersviller organise un festival d'orgue de barbarie à Blisswayen le samedi 4 juillet de 15h à 17h30 au pont du Passeur et de 19h30 à 21h30 au foyer de Blisswayen. Café gâteau, buvette, grillade ainsi qu'un château gonflable pour les enfants seront proposés sur place. Coup d'envoi du festival Les Étendards à l'espace Jeux et Loisirs de Grosse-Biderstroff le samedi 4 juillet à 20h. Venez assister à une soirée exceptionnelle avec le spectacle Destiny proposé par Mystique Cabaret. Plongez dans l'univers du cabaret revisité à travers des tableaux emblématiques tels que le French Cancan ou encore le Charleston, réinterprété sur des musiques modernes et porté par des chorégraphies dynamiques. Entrée gratuite et petite restauration ainsi que buvette sur place. L'interassociation de Visvillers organise sa fête d'été le samedi 4 juillet de 18h à 2h du matin sur le parking de la salle polyvalente. Animation par DJ Anto avec aussi la participation de Sar Music School. Buvette restauration sur place, pizza flamme à partir de 18h, entrée gratuite. La société de tir de Petite Rosselle organise sur son terrain rue du Puy Saint-Joseph sa grande fête Western Country le samedi 4 juillet à partir de 14h et le dimanche 5 juillet dès 10h. Au programme marché thématique, animation pour enfants avec château gonflable et toboggan, concours de tir, animations indiennes sur fond de tipi et camp de trappeurs, animation musicale et démonstration de danse country assurée par Elisabeth et Dany. Côté restauration, grillade, glace, café, gâteau, pizza flamand, soirée et jambon à la broche le dimanche midi, entrée gratuite. Venez vous amuser au festival Sourire d'été les samedis 4 et le dimanche 5 juillet au plan d'eau d'Asvillers. Au programme samedi après-midi dès 14h, château gonflable, baby-foot géant, jeu de piste, jeu en bois d'autrefois, ainsi que différents ateliers dont un de danse et un de cuisine. Infos et inscriptions aux ateliers via QR code. Le soir à 20h30, concert exceptionnel de Philippe Decourou. Grillade, buvette durant tout l'événement. Dimanche matin à 10h, célébration dans l'unité des églises suivie d'un repas canadien. Chacun ramène un plat à partager. Organisé par les associations CTM Alsace du Nord, Esther France et Renouval. Le comité interassociatif de Tantelin-et-Brun vous invite à sa fête du village, du terroir et de l'artisanat, dimanche 5 juillet à partir de 15h. Animation par les Melting Pot dès 18h. Buvette restauration sur place avec pizza flamme, schwenk et saucisse. Dimanche 5 juillet, le CSI Ententarskirchen organise son marché Opus ouvert aux professionnels et aux particuliers. Le CSI assurera la restauration sur la place des Tilleuls avec jambon à la broche, frites et flageolets, grillades, pizza, tarte flambée également. Apéritif concert entre midi. Notez dès à présent également à Arskirchen toujours le bal populaire le 13 juillet au soir avec retraite au flambeau. Dimanche 5 juillet, participez à la course ou la marche contre le cancer avec l'opération Forbach en rose. Rendez-vous dès 10h devant la piscine olympique de Forbach pour un départ à 10h30. Le droit d'inscription est de 12 euros, bénéfice intégralement reversé à la lutte contre le cancer. L'Amicale des pompiers de Wolmaster organise comme tous les ans son traditionnel bal du 13 juillet à Wolmaster. Ouverture des portes à 18h pour un bal commençant à 20h30, animé par l'orchestre Ma Bonne Étoile. Grillade, pizza flamme au feu de bois et buvette sur place. Manège pour les enfants, retraite au flambeau vers 22h30, feu d'artifice vers 23h. Toutes les infos et plus de détails sur radiomélodie.com, rubrique agenda.

0: Miley Cyrus pour une bof, bande originale du film.
1: Une bof.
0: Ouais, c'est ce qu'on dit, une bof, d'accord. Bande originale de film.
1: Toi, t'en sais des choses. Oh, moi, bah, je sais cuisiner, Sébastien.
0: Je préfère savoir cuisiner.
1: Toi, tu sais manger.
0: Moi, je mange que tu cuisines.
1: Alors, est-ce que ça te dit des pâtes aux champignons,
0: oui.
1: Huile de truffe?
0: Ah oui.
1: Et tu vas me dire, où est la burrata?
0: Ben oui.
1: Ben, au-dessus. Voilà.
0: Ah, d'accord, ok,
1: pâtes,
0: parce qu'après, ça fond comme ça sur les pâtes.
2: Oh là là, ça arrive dans quelques instants, restez branchés.
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2: Aujourd'hui, 32 degrés.
3: Demain, 33 degrés.
2: Mardi, retour à 18 degrés.
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1: Et ce sont donc ces pâtes aux champipis, aux champignons que vous allez pouvoir manger accompagnées de burrata et d'huile de truffe. Alors, vous allez prendre 400 grammes de pâtes, mais Nadia, on est d'accord, les pâtes que vous préférez, que vous
2: bien
1: adorez.
2: Hein,
1: peut-être des tagliatelles, des rigatoni, des parpadelles, etc. Voilà, il faudra ensuite 500 grammes de champignons, 2 burrata, 2 échalotes, 2 gousses d'ail, 20 centilitres de crème fraîche entière liquide, 40 grammes de parmesan râpé, 30 grammes de beurre, 2 cuillères à soupe d'huile d'olive, quelques brins de ciboulette, du persil plat, quelques gouttes d'huile de truffe, du sel, du poivre. Si j'étais trop rapide, évidemment la recette est sur le site, hein, vous pouvez imprimer facilement la recette depuis notre site.
2: On émince les échalotes et on hache finement l'ail, on coupe grossièrement les champignons et on va porter une grande casserole d'eau salée à ébullition et on va y faire cuire les pâtes selon l'indication du paquet. On pense à réserver une louche d'eau de cuisson avant de les égoutter. Et dans une grande poêle, on va faire chauffer l'huile d'olive et le beurre. On ajoute les échalotes, on les laisse fondre 2 à 3 minutes. On incorpore les champignons qu'on va laisser cuire 8 à 10 minutes. Et ensuite, on va ajouter l'ail et on va poursuivre la cuisson 1 minute. On verse la crème, on ajoute le parmesan râpé. On mélange jusqu'à obtenir une sauce onctueuse. Et on sale légèrement et on poivre généreusement. On ajoute les pâtes égouttées, on verse un peu d'eau de cuisson réservée, si nécessaire, hein, bien sûr, pour enrober la sauce autour des pâtes. Et au moment de servir, on ajoute un filet d'huile de truffe, Sébastien, pour donner ce goût.
1: On a déjà goûté, c'est très très bon.
2: Et la burrata par-dessus. Ah là là, ça c'est un délice. C'est vraiment une tuerie. Moi j'adore. Il y a tout ce que j'aime en fait.
1: Eh ben voilà, la recette est sur notre site, radiomélodie.com.
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0: là peut-être vendredi soir, samedi soir, si on fait une petite fête privée. Bon, je vous parle maintenant du quintet qui se court à Paris-Longchamp tout à l'heure à 20h15. Il y a 16 chevaux au départ, c'est le prix de la Garden Party. Et là, notre Tony vous conseille de miser sur le 8, le 3, le 4, le 1, le 9, le 14, le 2 et le 6. 8, 3, 4, 1, 9, 14, 2 et 6. Les pronostics sont sur le site internet de la radio, radiomélodie.com. Qu'est-ce qu'il nous écrit, Tony? Le coup de cœur de mercredi se classe excellent 3e. Voilà, bon, bah, il nous donne des bons résultats. Tony Gonzalez, qui est d'ailleurs dans le top 3, hein, je crois, meilleur pronostiqueur de France, c'est plutôt pas mal. Nous sommes jeudi, nous sommes le 2 juillet. Clémence Dobary nous donne les dernières nouvelles. Il est 11h.
1: Bonjour à tous. C'est une victoire. Les mots de l'avocat de Dany Le Prince ce matin. La cour de révision a annulé sa condamnation à la prison à perpétuité. Il va donc être rejugé pour le quadruple meurtre dans la Sarthe en 1994. Cet ancien agriculteur avait été jugé coupable en 97 pour avoir tué son frère, sa belle-sœur et deux de leurs filles. Aujourd'hui, libre après un 18 ans passé derrière les barreaux, il clame son innocence. L'actualité, c'est également les plus de 800 hectares de végétation détruites dans l'Hérault et l'Aude. L'incendie qui s'est déclaré hier après-midi est fixé, mais les vents et la sécheresse pourraient le réactiver. Plusieurs autres sinistres se sont déclarés, notamment dans les Bouches-du-Rhône. Deux incendies sont en cours au nord de Marseille. Ils sont aussi fixés et selon les pompiers, ils se sont déclenchés en bordure de route, vraisemblablement à la suite de gêne mégot. Et d'ailleurs, l'appel à la responsabilité de Laurent Nunez. Le ministre de l'Intérieur appelle sur X que 9 incendies de forêt sur 10 sont d'origine humaine. Des incendies alors que le sud de la France est sous la menace des feux de forêt. 6 départements des Pyrénées-Orientales au Vaucluse sont en alerte rouge très élevée. 6 autres du sud-ouest au sud-est sont en vigilance orange. Des scènes de violence devant les Lidl. La célèbre chaîne de magasins a mis en vente ce jeudi 200 000 ventilateurs et climatiseurs en France, alors qu'un nouvel épisode de canicule est annoncé pour ce week-end. Et sur les réseaux sociaux, de nombreuses images de chaos circulent. À Nanterre, notamment, plus d'une centaine de personnes ont tenté de forcer la porte d'entrée. Nouvelle étape pour Duralex. La célèbre verrerie placée en redressement judiciaire en raison de sa situation financière. Et à 14h, le tribunal de commerce d'Orléans fait un point à un mois de la date limite de dépôt des dossiers par les éventuels repreneurs. On termine avec un mot de cyclisme, car c'est un peu le coup d'envoi du Tour de France aujourd'hui à Barcelone, à 48 heures du vrai grand départ. C'est la présentation des 23 formations ce soir à 18h30 au pied de la Sagrada Familia. Les 183 coureurs présents vont défiler devant leur public. Excellente fin de matinée à tous.
0: Merci beaucoup chère Clémence. Nadia pour la météo. Le thermomètre grimpe petit à petit et il affiche maintenant 24 degrés à l'extérieur.
2: On attend jusqu'à 28 degrés aujourd'hui. Une très très belle journée malgré les quelques nuages dans le ciel en guise de déco. Un petit vent pour nous rafraîchir et nous rendre l'air un peu plus respirable aujourd'hui. Tout comme demain d'ailleurs, un soleil qui sera généreux. Des températures qui vont grimper progressivement, 11 à 14 degrés le matin, 25 à 27 l'après-midi. Et ça va rester comme ça dans cette continuité jusqu'à la fin de la semaine.
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5: Nadia et Sébastien, avec vous jusqu'à 13h.

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0: Il y a quoi à faire dans le coin ?
1: Chez nos amis allemands, vous allez pouvoir participer à la 50e édition de la Altstadtfest à Sarrebruck. Ça se passe du 3 au 5 juillet. Herz über Kopf. Cette scène et place réparties dans toute la vieille ville qui vont proposer diverses animations. Les commerces, les restaurants participent également à l'événement. Tout le monde est invité à venir faire la fête. Au programme, il y en a pour tous les goûts. Musique avec des concerts, marchés, art, restauration, boissons, animation pour les enfants et pour les adultes. L'inauguration de la Altstadtfest commencera vendredi dès 18h pour se terminer dimanche en soirée. Le programme complet est à retrouver sur le site de la ville de Sarrebruck. Également ce week-end, si vous êtes fan de vieilles voitures, je vous propose de vous retrouver à la Oldtimer Rendez-vous. C'est à Sarre-Louis, au niveau du Grand Marché. Un rendez-vous incontournable pour les passionnés de véhicules anciens, balades, rassemblements de voitures, de collections et bien plus encore. Vous allez pouvoir passer des journées exceptionnelles avec d'autres amateurs de véhicules anciens au cœur de Sarre-Louis. Là aussi, vous aurez tout le détail de cet événement sur oldtimerrendezvoussarrelouis.de. Et enfin, dimanche 5 juillet, de 11h à 18h, venez profiter d'un pique-nique musical qui aura lieu au parc archéologique de Blisbruck-Rheinheim, mais du côté allemand, à Rheinheim, avec au programme démonstration de pom-pom girls, camp romain, spécialité culinaire, visite guidée en allemand et en anglais, animation musicale avec le groupe Times and Tales. Les concerts sont gratuits, l'accès aux parties muséales est payant. Tous les détails également sur le site du parc archéologique de Blisbruck-Rheinheim.

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0: Ah, Will Smith, Wild Wild West. Moi, j'aime bien les films avec Will Smith.
1: Mais alors, moi, Will Smith, je l'ai découvert à l'époque quand j'étais jeune dans Le Prince de Bel-Air. Et j'ai suivi toute sa carrière, mais c'est un dieu, ce gars. Franchement,
0: ouais,
1: il chante, il danse, il est acteur. Vraiment, il est incroyable. Et en plus, il vieillit pas, prend pas une ride. Voilà, magnifique.
0: Alors, quelques idées de sortie pour vous, chers auditeurs. Pourquoi ne pas aller à la rencontre du parc de Sainte-Croix
1: avec
0: à Rhodes,
1: ses petits animaux.
0: Avec ses petits animaux et avec une ferme d'antan aussi. Il était une fois une ferme d'antan au parc de Sainte-Croix. Ça sera les 11, 12, 13 juillet par Romécourt. C'est à découvrir, hein. Je pense que c'est une expo. C'est quoi? C'est un spectacle?
1: Mais en fait, il y a des manifestations, des spectacles toutes les heures où il y aura des créneaux horaires où on va pouvoir redécouvrir un petit peu comment on vivait à l'époque,
0: avec des
1: métiers d'antan, des choses comme ça.
0: Vous allez pouvoir aussi aller à la rencontre des animaux qui sont nés là récemment, des louveteaux, des faons, des chevreaux, un bébé alpaga, des jeunes chiens de prairie, le parcours pieds nus que la fille à Nadia adore, Charlie, et puis le monde de Néo. C'est un parcours d'environ 6000 m² divisé en 4 univers interactifs. On grimpe, on joue, on apprend, on s'émerveille.
1: C'est un parc jeux,
0: ouais,
1: mais même
0: génial,
1: moi
0: hein.
1: Je m'éclate, vraiment, il est trop bien.
0: Alors l'autre jour, c'était quand? C'était hier, hein, Nadia, on avait regardé un peu combien de temps il fallait pour y aller. La Sarreguemines, si on devait partir
1: allez,
0: de la radio,
1: un petit peu moins d'une heure.
0: Une petite heure,
1: voilà.
0: Après, évidemment, du Pays de Beach, du Pays de Forbach, Saint-A, partout où vous nous écoutez, c'est peut-être moins loin. Ou après, il y a des auditeurs aussi qui peuvent nous écouter autour du parc de Sainte-Croix. Je crois qu'on capte, hein, Radio Mélodie, jusqu'à y arriver.
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0: ah ben on offre des
1: places.
0: Mais oui, deux entrées. Enfin, pas des places, des entrées pour le parc de Sainte-Croix. Je te laisse choisir l'appel gagnant. Allez.
1: Écoute, le 15e au standard, parce que ça se mérite, ça, deux entrées pour le parc de Sainte-Croix. Pour le 15e au standard, 03 87 98 29 29.
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0: La poterie Hauswirt à Soufflenheim m'a ouvert ses portes et j'ai pu rencontrer Christian, le propriétaire, qui n'était pas du tout destiné à reprendre la poterie familiale.
1: Moi, je suis chauffagiste. J'ai travaillé 6 mois sur le métier, ça me plaisait pas. Mon père travaille chez Mercedes depuis une vingtaine d'années. J'ai réussi à rentrer chez Mercedes et j'ai fait 19 ans chez Mercedes. Et j'ai démissionné pour reprendre la poterie familiale. J'étais formé en 6 mois. Donc, entre la préparation de l'argile, le façonnage, le pressage, couler les moules, la décoration, les maillages, la paperasse, les salaires, la gestion, la compta, enfin un peu de tout, quoi.
2: Tu sais tout faire.
0: C'était quoi le plus dur?
1: C'était plus la paperasse. Hein. Ouais. C'est plus, je suis très manuel à la base, donc voilà, j'apprends vite. Mais après, tout ce qui est technique, théorique, enfin, ouais, chiffres et tout, les lois, les...
0: Passer de salarié à chef d'entreprise, voilà. Avec des salariés à gérer.
1: Voilà, c'est ça.
0: C'est pas évident.
1: Et en plus, j'ai démarré, dans l'année où j'ai démarré, j'ai eu 3 ou 4 personnes qui sont parties en retraite, donc il fallait les remplacer. Donc ça a compliqué un peu la tâche aussi.
0: Il y a des regrets par rapport à ton ancienne activité où tu étais salarié, peut-être tranquille?
1: Enfin, regret, non, parce que le métier me plaît, j'aime ce que je fais, c'est devenu une passion. Mais après, c'est sûr que niveau vie de famille, on a moins le temps, on pense que à ça, on a du mal à se déconnecter de tout ça.
0: C'est quoi les avantages et les inconvénients de ton métier?
1: L'avantage, plus ou moins on peut dire, je fais comme je veux, y a personne qui va m'imposer. Mais après, je vais pas dire je fais comme je veux parce que je peux pas me libérer, donc de toute façon je suis je viens même quand je suis malade. Avant, quand on n'était pas bien, on restait à la maison couché. Là, le matin, quand ça va pas, dès que ça va mieux, je viens à 10h.
0: Merci Christian. Maintenant, en direction la cave, tu m'emmènes en fait faire le parcours des poteries.
1: Donc tout ce qui est tourné, pressé ou calibré va au sous-sol. Au sous-sol, ça reste 24 heures. Le temps que les pièces sèchent un peu pour qu'on puisse les manipuler. Au bout de 24 heures, le lendemain, ça remonte à l'étage. Donc là, on est en train de faire des couvercles de terrine. Donc après, on va percer le trou dans le couvercle, on va décocher les anses, gratter les bavures, ce que la collègue est en train de faire. Dans l'après-midi, le collègue va tremper en couleur, donc couleur de fond, à base d'argile, donc bleu, rouge, gris, vert, ce qu'on veut. Après, ça redescend au sous-sol et ça sèche ici entre 2 et 6 semaines. Et une fois que c'est sec, ça repasse à l'étage, dans une pièce qu'on chauffe à 35 degrés pour vraiment enlever le maximum d'humidité dans la pièce. Après, ça passe à la décoration. Donc après, on dessine les cœurs, fleurs, cigognes, les points, ce qu'on veut dessus. Ça passe au four une première cuisson pour 50% des pièces. Ça ressort du four, c'est émaillé et ça repasse une deuxième fois à la cuisson. Il y a certaines pièces qu'on fait en monocuisson et d'autres en bicuisson. Ça dépend de la fragilité de la pièce.
0: Ça, c'est la matière première.
1: Voilà, donc le Soufflenheim est connu depuis avant Jésus. On faisait les premières pièces d'avant Jésus. L'avantage, c'est qu'on a une carrière d'argile à 2 km d'ici dans la forêt. Donc c'est une carrière dans laquelle on extrait à peu près tous les 10 ans des centaines de tonnes, des milliers de tonnes d'argile qu'on stocke dans un champ, sur une plateforme. Et après, chaque potier peut récupérer quand il a besoin de cette matière. Donc nous, on utilise à peu près 60 tonnes par an.
0: Et là, vous stockez dans la cave, alors.
1: Voilà, c'est là.
0: Et là, monsieur fait quoi, alors?
1: Donc comme c'est une argile naturelle, il y a du bois, des cailloux, des racines, il y a plein d'impuretés. Donc là, il faut la filtrer. Hein. Donc là, il y a des tamis qui permettent de retenir justement toutes ces impuretés. Hein.
0: Peut-être que vous le saviez, peut-être pas, mais la plupart des dessins sur les poteries ont en fait une signification.
1: La cigogne, c'est le symbole de l'Alsace. Les cœurs, c'est parce qu'en Alsace, les volets en bois, il y avait souvent des cœurs. Ça veut dire qu'il y avait une fille à marier.
0: Les mecs, vous
1: n'avez
0: pas besoin de chercher
1: longtemps. Petits points. Et les petits points, c'est des dessins d'origine allemande. Quand l'Alsace était allemande, à une période, il y avait des villes en Allemagne qui faisaient de la poterie aussi. Et c'est un décor allemand, ça, à la base.
0: Et la fleur représente Soufflenheim.
1: Et la grande fleur, la marguerite, c'est le symbole de la poterie de Soufflenheim. Voilà. Et à l'époque, déjà en 1400 et quelques, ils dessinaient des marguerites. Et on dit Bekov, ça veut dire le four du boulanger.
0: Oui.
1: Parce que souvent, c'est un plat qu'on faisait fin de semaine. Donc, c'est les restes de la semaine. Ça qu'il y a un mélange de 3 viandes. Donc, ils mettaient les restes dedans. Ils ramenaient ça à la boulangerie.
0: Pendant la messe.
1: Ils allaient à l'église, après l'apéro. Et les femmes, elles allaient lavoir pour laver le linge et récupérer leur terrine. Et pour reconnaître les terrines, chacun faisait ses décors.
0: Et comment est-ce qu'on reconnaît une poterie de Soufflenheim?
1: Une terrine à l'intérieur, quand elle est de couleur jaune-orangée, c'est la couleur naturelle de l'argile de Soufflenheim. Quand c'est jaune-orangé, peu importe où vous êtes, vous savez que ça, c'est...

0: Radio Mélodie, Nadia, dans nos offres d'emploi, on cherche un professeur d'espagnol à Saint-Avold en CDI.
1: Je te verrai trop.
0: C'est excellent, c'est réussite. Alors si tu le
1: El Sebastino.
2: Buscamos un profesor de español.
1: Oh, tu vois, El Sebastino, professeur.
0: Mais... Je vais t'avouer, tu sais que j'aime bien partir au mois de janvier à Tenerife en vacances.
1: Je sais que tu t'es mis à l'espagnol.
0: Bon, après voilà, je pense qu'il faut un vrai prof pour m'accompagner. Mais c'est une langue qui m'intéresse. Alors, j'ai un collègue à la mairie, là, Jorge, il est mexicain, donc il m'apprend aussi un petit peu. Et c'est vrai, puis il a vécu en Espagne. Donc hier, on a essayé de parler un petit peu en espagnol. Alors c'est rigolo, mais j'aime bien cette langue. Enfin bon, bref, encore une fois, on vous raconte toute notre vie, mais on cherche un prof d'espagnol.
1: Surtout toute la tienne.
0: Oui, c'est l'agence France Travail de Saint-A qui nous a envoyé cette offre d'emploi.
1: Et on la découvrira avec toi dans quelques instants. Pour l'heure, il est 11h36.
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Ça, c'est vraiment toi, ce Radio Mélodie. J'en ai entendu plein chanter jusqu'ici. À Saint-Avold, le groupe Excellence et Réussite recherche un prof d'espagnol. Donc, c'est pour donner des cours particuliers à domicile. C'est un CDI en temps partiel, 24 heures par semaine. Idéalement, on cherche quelqu'un diplômé de niveau Bac plus 3. Idéalement, en LLCER espagnol, LEA ou équivalent. Très bon niveau d'espagnol. Idéalement, C1 ou C2 ou locuteur natif. Expérience dans l'enseignement ou forte motivation pour transmettre vos connaissances, qualité pédagogique, sens de l'écoute et capacité d'adaptation aux besoins des élèves. Une réelle envie de faire progresser vos élèves et de les voir s'épanouir. C'est le groupe donc Excellence et Réussite qui recrute. Les débutants sont acceptés. Voilà, et par exemple, si vous intervenez déjà pour un autre organisme de cours particulier à domicile, vous pouvez également intervenir pour Excellence et Réussite. Il n'y a pas de souci. Regardez l'offre. Elle est sur le site, radiomélodie.com. Voici la musique de Train, Hey Soul Sister, sur Radio Mélodie. À suivre également Michel Polnareff.

0: Cédric Kahn sera là tout à l'heure pour présenter le Flash. Il nous dira qu'une femme a été condamnée pour avoir agressé des sapeurs-pompiers à Kreuzwald. L'association Les Beecher Cats recherche urgemment des familles d'accueil. On en parle tout à l'heure. Et les salles de vente d'Emmaüs seront ouvertes au public ce dimanche. Pareil, on en parle dans le Flash tout à l'heure avec Cédric que l'on retrouvera d'ici quelques instants.
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0: Merci de nous écouter. Nous sommes jeudi le 2 juillet, il est midi. Cédric Kempf est là pour nous parler d'actualité. Bonjour cher Cédric.
20: Bonjour cher Sébastien, bonjour cher Nadia et puis bonjour chers auditeurs.
0: Un important incendie touche à nouveau le sud de la France.
20: Parti hier après-midi dans l'Hérault, le feu s'est rapidement propagé à l'Aude, favorisé par la sécheresse et le vent. Près de 900 hectares ont déjà été parcourus et jusqu'à 800 sapeurs-pompiers ont été mobilisés. Plusieurs routes restent fermées et des centres d'hébergement ont été ouverts pour les sinistrés. Dans les Bouches-du-Rhône, les incendies de Rognac et de Lançon-Provence sont désormais maîtrisés. Le Premier ministre est attendu aujourd'hui à Marseille pour présider une cellule interministérielle de crise consacrée à la canicule et au risque d'incendie.
0: Et l'équipe de France de foot affronte aussi la canicule.
20: Une nouvelle vague de chaleur frappe la côte est des États-Unis avec 37 degrés relevés hier et des températures qui pourraient atteindre les 40 degrés à Philadelphie où les Bleus disputeront leur prochain match. Lors de l'entraînement hier, le staff a multiplié les pauses fraîcheur. Plusieurs titulaires de la veille ont été ménagés tandis que les autres ont effectué un footing léger ou une séance adaptée. Les Bleus s'envoleront ce vendredi pour Philadelphie afin de préparer leur huitième de finale contre le Paraguay dans une chaleur annoncée encore plus intense.
0: Une femme a été condamnée pour avoir agressé des sapeurs-pompiers à Kreuzwald.
20: Les faits remontent au 5 mai dernier. Les secours intervenaient auprès d'une personne inconsciente dans un véhicule lorsque celle-ci, en état d'ivresse selon les pompiers, les a insultés, menacés de mort et violentés, y compris après l'arrivée des forces de l'ordre. Jugée le 26 juin par le tribunal judiciaire de Metz, elle a été condamnée à 9 mois de prison sous bracelet électronique avec révocation d'un précédent sursis de 4 mois. Le tribunal a également prononcé une obligation de soins, une obligation de travail et une interdiction de séjour à Kreuzwald ainsi que de fréquenter des débits de boissons.
0: L'association Les Beacher Cats recherche urgemment des familles d'accueil.
20: Chaque jour, l'association du Beacherland qui vient en aide aux chats abandonnés doit refuser des prises en charge faute de place. En cette période de forte chaleur, les chatons laissés dehors sont vulnérables et leurs mamans épuisées. Pour répondre à la demande, les Beacher Cats, recherchent donc des familles qui auraient une pièce pour accueillir ces chats errants. L'association prend en charge les frais vétérinaires et vous accompagne tout au long de l'accueil.
0: Ce dimanche, notez que les salles de vente d'Emmaüs seront ouvertes au public.
20: La grande braderie aura lieu dans les différents locaux d'Emmaüs à Forbach, rue du Rempart et rue Bataille. Il sera aussi possible de faire des bonnes affaires pour la dernière fois dans la salle de vente située rue de Steinbach à Sarreguemines. En difficulté financière, le dépôt-vente va malheureusement fermer ses portes. Parmi les articles à retrouver ce dimanche, il y aura de la vaisselle, des vêtements, mais aussi des décos de Noël. Il n'est jamais trop tôt.
0: Cet été, la rédaction de Radio Mélodie vous fait découvrir le territoire ainsi que ses richesses.
20: Nous sommes en Alsace-Bossu toute la semaine et aujourd'hui, ce n'est pas un lieu qu'on vous fait découvrir, mais une personne. Guy Unterreiner est artiste peintre et illustrateur, un personnage haut en couleurs que nous avons rencontré dans son atelier à Drulingen.
21: Quand il n'est pas en voyage, c'est dans son atelier qu'on peut retrouver Guy Unterreiner, jamais à court d'idées.
22: Là, je vais sortir une toute nouvelle collection dans un, deux mois. Va sortir une toute nouvelle collection bretonne. Je fais 24 cartes bretonnes.
21: Une continuité pour cet amoureux des cultures régionales qui ne se lasse pas de dessiner l'Alsace.
22: L'Alsace a l'avantage d'être une région très ciblée, très riche culturellement. Même la nourriture est culturelle. Mais voyez, vous avez le Hochstelemele, c'est une génoise. Des œufs, de la farine, du sucre, ça se trouve toute l'année. Mais ça n'existe qu'à Pâques. Là, c'est un petit boutique. Les cartes.
21: Les cartes postales, un support qui l'a fait connaître.
22: J'ai commencé à faire des cartes postales chez Pierron, à Sarreguemines.
21: Et qui fait encore aujourd'hui la réputation du dessinateur.
22: Je crois qu'on en imprime 30 000 par an. C'est énorme. J'ai un site de vente et ma fille en expédie en Australie, aux États-Unis, partout.
21: Et il y a un pays qui affectionne particulièrement son travail, c'est le Japon. En plus d'y être très régulièrement invité, il reçoit aussi la visite de tour opérateur.
22: Il faut signer sur les boîtes, surtout, il faut tout signer. Oui, oui, c'est comme ça, ils vous starifient comme ça. Ils aiment ce côté traditionnel alsacien. Là, quand j'étais à Osaka, ils avaient fait tout un village alsacien. C'était extraordinaire.
21: À 67 ans, le dessinateur ne pense pas aujourd'hui à poser son pinceau.
22: Oui, c'est ma vie. J'essaierai jusqu'à la fin.
0: Waouh, quel beau portrait, Guy Unterreiner.
20: Quel personnage.
0: Ouais, il y a des photos aussi sur le site de la radio. Allez jeter un petit coup d'œil. C'est passionnant cette rubrique que vous avez mis en place cet été.
20: Et la semaine prochaine, on sera en Moselle Sud. Mais l'Alsace, on ne la quitte pas encore. Il reste vendredi.
0: Ah ben avec plaisir, mon cher Cédric. Cédric Kempf sur Radio Mélodie, que l'on retrouvera
20: à 14h avec JM.
0: Voilà, et qui nous prépare, parce qu'on ne peut pas tenir notre langue, des jeux pour la rentrée, je vous dis que ça. Allez, donne-nous le titre déjà du jeu.
20: Ça s'appelle le C'est qui, c'est quoi.
0: Le C'est qui, c'est quoi.
20: Ouais, c'est qui, c'est quoi.
0: Voilà, parce qu'il faut danser. C'est qui, c'est quoi, il faut danser en même temps. Voilà, il est en train de nous préparer ça, là. Ça va être un jeu dans la Mélodie Family vers midi, hein, c'est ça.
20: C'est ça, midi, Vincent. Ça sera le vrai faux qui a disparu des ondes.
0: Passe-moi ma Nadia, là, parce que du coup, il faut quand même que je lui demande si elle est d'accord avec ça, ma Nadia. C'est fabuleux comme nouveau jeu.
1: Écoute, moi, je veux juste que s'il s'engage, qu'il s'engage sur l'année. Parce que il m'en a préparé 10. Je sens qu'il va.
0: Non, mais déjà. Franchement, ça va être pas mal. Ça va être un nouveau jeu. Donc, il s'appelle.
20: Le C'est qui, c'est quoi.
0: Voilà. Allez, la météo, ma petite Nadia. Soyons sérieux. Combien j'ai là à la radio? 25 degrés 1.
1: 28 degrés attendus pour cet après-midi. Une belle journée avec quelques nuages dans le ciel. Un petit vent qui rend la journée respirable. Demain, le soleil sera généreux. 11 à 14 degrés le matin, 25 à 27 l'après-midi.
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0: Les conditions de circulation, vous nous appelez aussi hein, si vous êtes témoin de faits de route au numéro de la radio 03 87 98 29 29. Au moment où on se parle, quelques petits ralentissements en France, en bas de l'avenue du Général Patton à Saint-Avold, et quelques petits ralentissements toujours autour de la zone à Gudingen, car il y a des travaux et ça engendre par là-bas des ralentissements. Quand je parle de la zone, c'est la zone commerciale, là où vous avez le Globus par exemple. Hein. D'autres choses encore à rajouter, bah vous nous appelez, Nadia et moi on vous accompagne, et puis d'ailleurs à tout moment sur les routes du secteur, à hauteur de Varize, sur l'autoroute A4, on signale aussi un obstacle en allant vers Metz.
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0: Avec Nadia, on essaye aussi de vous faire faire des économies et on vous donne les stations-service les moins chères. Là, le diesel le moins cher coûte 1,84€. Hein. Je crois qu'on est au même prix en
2: presque,
0: France.
2: Oui.
0: À la station-service Vinclair de Schwalbach.
2: 1,85€ dans les stations Carrefour et Intermarché à Sarreguemines.
0: Pour le samplon 95 Audi, je te laisse la main parce que moi, le moins cher coûte 1,89€ en Allemagne.
2: Et moi, j'ai 1,83€ au moins cher Carrefour à Sarrebourg ou Leclerc à Sarrebourg.
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0: Alors Nadia, avec Vanessa, vous avez interrogé nos auditeurs, hein. Vous êtes allés dans les rues de...
1: Dans les rues de Forbach, Sarreguemines et alentour. Et on vous a demandé en fait vos plus beaux souvenirs de vacances souvenir qui vous a marqué tout
0: Là,
1: simplement.
0: Là, on ira au Cap-Vert avec Natacha.
1: Oui, effectivement.
0: J'ai jamais été.
1: Moi non plus.
0: Toi, tu as déjà planifié tes vacances pour cet été
1: pour
0: ou pas encore?
1: Pour cet été, pas du tout.
0: C'est quoi, ça va être à la maison peut-être ou
1: à la maison
0: à l'arrache, comme on dit.
1: Ou quelques jours, pas très loin. Je me tentais pour le Baden-Württemberg.
0: Tu vois, il Sainte-Park, Europa Park, la Forêt Noire. C'est très joli. Il y a toujours des petites vacances à faire aussi près de chez nous. Moi non plus. J'avoue que j'ai pas de plan. Peut-être chez les tatis dans le sud, on verra.
1: Ah, c'est bien d'avoir de la famille un petit peu partout.
0: Ah oui,
1: comme
0: ça c'est de la chance.
1: Oh, les tatis.
0: Les tatis du sud qui écoutent aussi parfois la radio. Je vous embrasse.
1: Tu sais, avec les anciens. Mes tatis aussi par Alliance Radio.
0: Ouais, par Alliance Professionnelle. Alors passe un coucou à tes tatis par Alliance, Mireille et Mariette.
1: Ah bah écoute, Mireille, si tu m'écoutes, Mariette.
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0: parlent de leurs vacances.
1: Que vous avez un souvenir de vacances à nous partager?
2: J'ai un mauvais du dernier. C'est que j'étais au Cap Vert, à Boa Vista, et qu'on était malade.
1: Tourista?
2: Ouais, c'est à peu près ça, quoi. Et en fait, on a tenu tant bien que mal. Le lendemain de notre retour, on était au bout de notre vie, vraiment. Et en fait, après avoir fait des recherches 3 mois après, on a vu qu'il y avait plein de gens qui étaient à la même période que nous, qui étaient très malades, dont plusieurs décédés. Donc, moyen comme bon souvenir, quoi.
1: Finalement, vous l'avez échappé belle.
2: Oui, on va dire ça.
1: Ok, alors Natacha, est-ce que vous avez un endroit préféré dans le secteur où vous aimez vous promener quand il fait beau?
2: Oui, moi je suis tout le temps sur le chemin d'allage entre le Inter et chez moi.
1: D'accord.
2: Qui est dans la vieille ville, donc le long du chemin d'allage.
1: Allez, je termine avec vous Natacha. Est-ce que vous avez une chanson de l'été que vous aimez écouter?
2: Une chanson qui est tout le temps dans ma tête, c'est Where is my husband de Ray.
3: Ah oui. Ah, oui.

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1: Bonjour à tous. Plusieurs candidats au titre en lice ce soir à la Coupe du Monde, peut-être même des futurs adversaires des Bleus. Dans la partie de tableau de l'équipe de France, l'Espagne affronte l'Autriche en 16e de finale à Los Angeles. Première de son groupe, la Roja a pourtant connu des débuts poussifs avec un match nul face au Cap-Vert. Mais depuis, les Espagnols restent sur 2 victoires sans prendre de but. Ils sont invaincus depuis 13 matchs, toutes compétitions confondues. Ils retrouvent progressivement également leur star Lamine Yamal, une équipe d'Espagne qui veut donc continuer à monter en puissance, comme l'explique son sélectionneur Luis de la Fuente. Écoutez.
2: Nous savons que cette compétition est un long chemin. Avec une compétition d'une telle ampleur, un niveau si élevé, une telle exigence, il faut suivre un processus, s'adapter, continuer à progresser. Au fur et à mesure, la compétition évolue et les adversaires sont différents. Pour moi, la meilleure version de ce que nous avons fait était contre l'Uruguay au dernier match. Nous devons continuer, rester exigeants et progresser. On attend beaucoup de nous et on aime être mis au défi, mais l'objectif le plus important maintenant, c'est de gagner le prochain match.
1: Et Espagne-Autriche, c'est à 21h. Le vainqueur connaîtra son futur adversaire en 8e de finale dans la foulée, puisque ce sera le vainqueur du choc Portugal-Croatie prévu à 1h. Et puis à 5h du matin, la Suisse affronte l'Algérie. Les Bleus, de leur côté, se préparent à Boston à 48h du 8e de finale contre le Paraguay. Nouvelle séance d'entraînement prévue aujourd'hui. Les Bleus qui ont 48h pour s'habituer aux conditions de canicule sur la côte Est.
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0: Gold avec Capitaine Abandonné. Nadia, un petit quiz musical. Est-ce que tu peux imaginer quel âge a cette chanson?
1: Ça, c'est les années 80.
0: Oui,
1: je dirais une quarantaine d'années comme moi.
0: Ouais, pile poil, 1986. Elle est sortie en 1986. Le groupe Gold.
1: Et quand j'avais 18 ans, je l'écoutais tout le temps dans ma petite 205.
0: Avec Lucien Crémades, Bernard Mazorik, Alan Lorca, Émile, c'est Émile de Émile Nage, Vandelmeer. Et alors, ils ont ressorti la version. Ils ont fait une version 2026. Je te fais un petit extrait ou pas de Capitaine Abandonné,
1: revisité
0: en 2026.
1: Ça.
0: Écoutez.

0: programmation, celle-ci, j'adore.
1: Tu veux mettre quoi?
0: Bah, cette musique en programmation.
1: Ah bah oui, on va en parler à Quentin, c'est lui qui gère ça, hein, dans les chansons de l'été.
0: Alors,
1: je sais pas si dans Gold d'aujourd'hui, il y a encore le Gold d'avant, il faudrait que je regarde un petit peu, je creuse la question, mais c'est chouette, hein. Puis, moi, je me souviens, c'était quand on était gamin, on entendait que ça à la radio, hein.
0: Oh
1: Gold.
0: Là là, mais...
1: T'en as une autre encore de Gold?
0: Moi, alors, Ville de Lumière, j'adore.
1: Ville de Lumière, laissez-nous chanter Calicoba, Capitaine Abandonné, Plus près des étoiles, etc., etc.
0: J'ai aimé toute leur musique, tu vois.
1: Moi aussi, puis je pense nos auditeurs aussi, peut-être qu'on pourrait les repasser aussi à la radio. Nadia, moi je te souhaite encore un bon jeudi. On se retrouve demain, déjà pour la dernière de la semaine, ça passe vite. Hein. On aura encore des cadeaux demain. On vous emmènera à nouveau en Belgique, aux grottes de Han. Et voilà, passez une belle journée. Et puis à demain tout le monde.
0: À demain, il est 12h45.
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0: Bonjour à tous. Plus de 90 morts par noyade en France depuis le 19 juin. Conséquence de la canicule, des chiffres inquiétants selon la ministre des Sports Marina Ferrari qui appelle à rénover plus rapidement les piscines et à engager davantage de maîtres nageurs. L'apprentissage de la nage en eau libre doit aussi être développé alors que l'on déplore beaucoup d'accidents hors des piscines. Autre conséquence de la chaleur, les incendies. Depuis le début de la saison des feux de forêt, plus de 8000 hectares ont été brûlés en France, dont un millier ces dernières 24 heures. C'est déjà plus que lors de l'intégralité de l'été 2024. Pour limiter les risques, dans l'Aude, plusieurs massifs forestiers seront fermés au public pendant tout l'été. La cour de révision annule la condamnation de Dany Le Prince, condamné pour un quadruple meurtre dans les années 90. Il a passé 18 ans derrière les barreaux pour des faits qu'il nie avoir commis. Un nouveau procès sera organisé. Les révisions de condamnation criminelle sont exceptionnelles. 3 jours après l'explosion survenue à Monaco, le principal suspect est toujours recherché. Les autorités françaises et monégasques cherchent la trace de l'homme filmé par des caméras de surveillance. C'est un oligarque ukrainien et sa famille qui ont été visés. Le pronostic vital de l'une des victimes est toujours engagé. Le prince Albert II qualifie cet acte de crime odieux. Il n'y aura pas de contournement est de Rouen. Le ministre des Transports l'a confirmé ce matin lors d'un déplacement dans le département. Le projet ne se fera pas à cause d'une absence de consensus politique, selon Philippe Tabarot. Et alors que la création de cette autoroute de 41 km fait débat depuis plus de 40 ans dans la région. Et puis, c'est un peu le coup d'envoi du Tour de France aujourd'hui à Barcelone. La course ne débutera que samedi par un contre-la-montre par équipe. Mais à 48 heures du grand départ, c'est la présentation des 23 formations ce soir à 18h30 au pied de la Sagrada Familia. Les 183 coureurs vont défiler devant le public avec le grand favori cette année encore, le Slovène Tadej Pogačar, qui tentera de ramener un 5e maillot jaune à Paris le 26 juillet. Voilà pour l'info, excellente journée.
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2: Et bonjour tout le monde, ravi de vous retrouver, ravi de vous accompagner en cet après-midi de jeudi avec la musique de Radio Mélodie, avec les infos, avec un regard attentif sur ce qui se passe sur la route, avec un petit coup d'œil du côté des petites annonces, du côté des bons plans sortis. On parlera du groupe Indochine qui nous livre une salve supplémentaire de dates pour la tournée Arena Tour. On pensait que c'était terminé, eh ben non. On parlera également de la célèbre poupée Barbie, une nouvelle Barbie qui vient d'être mise en vente pas plus tard qu'hier, et c'est une Barbie collector. On va en parler un petit peu plus tard. Restez là pour l'heure, un monument du répertoire d'Elvis Presley. C'est ici sur Radio Mélodie.

Ah, c'est un de mes titres préférés, je vous avoue. Je trouve qu'il y a de l'élégance dans ce morceau. Suspicious Mind, le King, Elvis Presley. Et si vous n'avez jamais vu, c'est pas nouveau, hein, mais si vous n'avez jamais vu le film de Baz Luhrmann sur Elvis, ça vaut véritablement le détour, ce film, avec Tom Hanks dans le rôle du manager. C'est vraiment, vraiment à voir. En plus, il y a toute la grandiloquence du cinéma de Baz Luhrmann, réalisateur, entre autres, de Moulin Rouge. Ça vaut la peine, si vous ne l'avez jamais vu, rattrapage à prévoir. Eurythmics, dans un petit instant, j'ai aussi Kate Tunstall sur Radio Mélodie.

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Un ange doit être en train de jouer avec mon cœur. Et il y avait surtout un célèbre harmoniciste, un grand musicien, chanteur qui jouait de l'harmonica aux côtés de Eurythmics. C'était Stevie Wonder qui avait posé ses quelques jolies notes sur cette chanson, une jolie improvisation. Tina Charles, on va aller retrouver I Love to Love. On écoutera Divaphone et Stéphane aussi. On va tout de suite écouter Let Me Go. Et puis c'est promis, je vous parle dans quelques instants du retour d'Indochine sur scène.

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1: L'interassociation de Caisse-Castel organise tout au long de cet été diverses animations au camping. Le vendredi 3 juillet à 19h, repas d'ouverture à 12€ sur réservation avant le 1er juillet auprès de Fat Franck. Le mardi 7 juillet de 18h à 23h avec le groupe Facile à danser, buvette et restauration sur place. La SLIMER organise sa traditionnelle fête d'été le week-end du 3 au 5 juillet. Au programme, vendredi 3, soirée festive. Samedi 4, soirée pizza flammée, feu d'artifice. Dimanche 5, marche gourmande l'après-midi et repas avec jambon à la broche. Et tout le week-end, buvette, grillade, manège. La société Omnisport Diplein organise sa traditionnelle fête du village du 3 au 5 juillet au complexe polyvalent avec entre autres vendredi 3 juillet à 18h le traditionnel tournoi de foot avec grillade et buvette, samedi 4 dès 17h soirée pizza flamme maison animée par DJ Van Bretzeland, le dimanche 5 à 16h une exposition de tracteurs anciens avec toujours les pizza flamme maison et buvette ainsi que DJ Van Bretzeland, tout le week-end diffusion de la coupe du monde de foot. Par ailleurs, si vous voulez participer et exposer votre tracteur ancien, n'hésitez pas à vous inscrire par téléphone ou par Facebook SO Iplein. L'association Détente et Loisirs de Blesgersviller organise un festival d'orgue de barbarie à Blischweien le samedi 4 juillet de 15h à 17h30 au pont du Passeur et de 19h30 à 21h30 au foyer de Blischweien. Café gâteau, buvette, grillade ainsi qu'un château gonflable pour les enfants seront proposés sur place. Coup d'envoi du festival Les Étendards à l'espace Jeux et Loisirs de Grosse-Biderstroff le samedi 4 juillet à 20h. Venez assister à une soirée exceptionnelle avec le spectacle Destiny proposé par Mystique Cabaret. Plongez dans l'univers du cabaret revisité à travers des tableaux emblématiques tels que le French Cancan ou encore le Charleston, réinterprété sur des musiques modernes et porté par des chorégraphies dynamiques. Entrée gratuite et petite restauration ainsi que buvette sur place. L'interassociation de Visvillers organise sa fête d'été le samedi 4 juillet de 18h à 2h du matin sur le parking de la salle polyvalente. Animation par DJ Anto avec aussi la participation de Sar Music School. Buvette restauration sur place, pizza flamme à partir de 18h, entrée gratuite. La société de tir de Petite Rosselle organise sur son terrain rue du Puy Saint-Joseph sa grande fête Western Country le samedi 4 juillet à partir de 14h et le dimanche 5 juillet dès 10h. Au programme marché thématique, animation pour enfants avec château gonflable et toboggan, concours de tir, animations indiennes sur fond de tipi et camp de trappeurs, animation musicale et démonstration de danse country assurée par Elisabeth et Dany. Côté restauration, grillade, glace, café, gâteau, pizza flamand, soirée et jambon à la broche le dimanche midi, entrée gratuite. Venez vous amuser au festival Sourire d'été les samedis 4 et le dimanche 5 juillet au plan d'eau d'Asviller. Au programme samedi après-midi dès 14h, château gonflable, baby-foot géant, jeu de piste, jeu en bois d'autrefois, ainsi que différents ateliers dont un de danse et un de cuisine. Infos et inscriptions aux ateliers via QR code. Le soir à 20h30, concert exceptionnel de Philippe Decourou. Grillade, buvette durant tout l'événement. Dimanche matin à 10h, célébration dans l'unité des églises suivie d'un repas canadien. Chacun ramène un plat à partager. Organisé par les associations CTM Alsace du Nord, Esther France et Renouval. Le comité interassociatif de Tantelin-Hébrun vous invite à sa fête du village, du terroir et de l'artisanat, dimanche 5 juillet à partir de 15h. Animation par les Melting Pot dès 18h. Buvette restauration sur place avec pizza flamme, schwenk et saucisse. Dimanche 5 juillet, le CSI Ententarskirchen organise son marché Opus, ouvert aux professionnels et aux particuliers. Le CSI assurera la restauration sur la place des Tilleuls avec jambon à la broche, frites et flageolets, grillades, pizza, tarte flambée également. Apéritif concert entre midi. Notez dès à présent également à Arskirchen toujours le bal populaire le 13 juillet au soir avec retraite au flambeau. Dimanche 5 juillet, participez à la course ou la marche contre le cancer avec l'opération Forbach en rose. Rendez-vous dès 10h devant la piscine olympique de Forbach pour un départ à 10h30. Le droit d'inscription est de 12€, bénéfice intégralement reversé à la lutte contre le cancer. L'Amicale des pompiers de Wolmaster organise comme tous les ans son traditionnel bal du 13 juillet à Wolmaster. Ouverture des portes à 18h pour un bal commençant à 20h30, animé par l'orchestre Ma Bonne Étoile. Grillade, pizza flamme au feu de bois et buvette sur place. Manège pour les enfants, retraite au flambeau vers 22h30, feu d'artifice vers 23h. 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

Comme d'hab, Joyce, Jonathan, c'est sur Radio Mélodie. Vous connaissez évidemment Indochine. Après une tournée historique qui a réuni 1,5 million de fans et plus de 100 dates, le groupe de Nicolas Sirkis annonce une ultime salve de 9 concerts. 3 pays, 3 villes, 3 soirs dans chaque ville. Paris, la scène musicale, 26, 27, 28 novembre. Bruxelles, Forêt nationale, 8, 9 et 10 décembre. Et enfin, Genève, l'Arena de Genève, 15, 16, 17 décembre, en format plus intime, avec des salles autour de 7000 places pour clore l'Arena Tour et célébrer l'album Babel Babel. Alors notez bien, les billets seront en vente, faudra être rapide. Ce sera lundi prochain à 10h et comme toujours, la demande promet d'être énorme. Pour revivre aussi le show, sachez que le Blu-ray, le CD, le DVD, le vinyle seront en vente le 20 novembre, pile à temps pour les fêtes de fin d'année. On va retrouver Inika Mosi, Here Comes the Hot Stepper sur Radio Mélodie. 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

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On écoutait Kenji Girac. C'est l'été, mais pas encore les vacances. Des vacances qui approchent, ceci dit, à grands pas. D'ailleurs, Bison Futé a déjà peur. Autant vous le dire, je regardais un petit peu les prévisions de Bison Futé. Pour le moment, on commence à afficher du rouge, notamment sur, justement, chez nous, le quart, le grand quart nord-est de la France. Ce sera rouge vendredi dans le sens des départs, et c'est surtout le quart nord-ouest qui sera rouge ensuite pour la journée de samedi, toujours dans le sens des départs. Si vous partez, vous n'oubliez pas, vous nous emportez avec vous grâce à l'appli Radio Mélodie. Je compte un petit peu sur vous quand même. Zucchero et Paul Young, Senzaun, Donna, on se dirige vers le top de 14h, on fera un point sur l'info locale.

0: Bonjour à tous. Plus de 90 morts par noyade depuis mi-juin en France. La ministre des Sports et de la Jeunesse, Marina Ferrari, a indiqué que le bilan des noyades dans le pays dépasse désormais les 90 décès depuis le 19 juin en lien avec la vague de chaleur. Elle évoque un chiffre inquiétant. Le précédent bilan faisait état de 74 morts depuis le 18 juin. Selon elle, ces drames sont liés aux fortes températures qui poussent davantage de personnes à se rafraîchir dans les cours d'eau et plans d'eau, notamment au début de l'épisode caniculaire, avec une forte proportion de jeunes parmi les victimes. La Cour de justice de l'Union européenne confirme l'amende record de 4,1 milliards d'euros contre Google. La Cour de justice de l'Union européenne a rejeté jeudi l'appel de Google contre une amende de 4,1 milliards d'euros infligée par Bruxelles en 2018 pour abus de position dominante. La Commission européenne reprochait au groupe d'avoir imposé aux fabricants de smartphones et tablettes sous Android la préinstallation de Google Search et du navigateur Chrome afin d'écarter la concurrence. La CJUE confirme ainsi la sanction. Dans l'actu locale, à Blisbruck, les dernières analyses d'eau ne sont pas bonnes. Des analyses régulières ont mis en évidence une concentration en plomb parfois supérieure à la norme réglementaire dans l'eau du robinet. D'après l'ARS, les dernières analyses datant du 22 juin confirment la présence trop importante de plomb. Par mesure de précaution, la consommation de l'eau du robinet est déconseillée aux femmes enceintes, aux nourrissons et aux jeunes enfants. Les travaux d'interconnexion estimés à 1,8 million d'euros hors taxes doivent être menés prochainement par la CASC pour résoudre le problème. Autre problème pour les personnes qui souhaitent prendre le tram, le syndicat allemand GDL appelle à une nouvelle grève à la Saarbahn dès aujourd'hui. Elle perturbera fortement la circulation du tram entre Lebach et Sarreguemines. Tous les trajets seront concernés, y compris les circulations d'essai des nouveaux tram-trains. Des retards peuvent aussi apparaître depuis 13 heures au moment où les trains rejoignent les dépôts. La grève se poursuivra jusqu'à dimanche à 3h20 du matin. En revanche, le trafic des bus n'est pas impacté. À Petite-Rosselle, le chemin communal est actuellement fermé suite à la chute d'un arbre et à des travaux de réparation des réseaux. L'accès est interdit entre le 48 rue du Général de Gaulle et la rue du Lieutenant Naud, et ce jusqu'à la fin de l'intervention. Les usagers et piétons sont invités à respecter strictement la signalisation mise en place pour garantir leur sécurité. Par ailleurs, à Grosswiederstorf, un arrêté municipal réglemente l'accès à la forêt du Brandenbusch en raison de travaux forestiers. À partir du lundi 6 juillet 6h et jusqu'au samedi 11 juillet 23h, l'accès au massif est strictement interdit au public. Le reste du domaine forestier communal reste accessible aux piétons avec une signalisation mise en place aux entrées et autour de la zone concernée. Les mineurs non accompagnés devront maintenant présenter une autorisation parentale pour se rendre à la piscine de Folquemont. Pour l'obtenir, le parent devra se présenter à l'accueil avec son enfant afin de prendre connaissance des règles de fonctionnement de l'établissement. Le mineur devra présenter l'autorisation à l'accueil à chaque fois qu'il vient. Cette nouvelle mesure est mise en place dès aujourd'hui afin de garantir un accueil de qualité pour tous. À noter que les mineurs de moins de 12 ans, eux, doivent être systématiquement accompagnés. On termine avec la foire au vin qui revient ce week-end à Forbach. Le rendez-vous festif débutera vendredi soir au niveau de la place Aristide Briand. Au programme, un stand de viticulteurs, mais aussi un concert de ABBA Gold Europe et une fin de soirée avec un DJ. Le lendemain, dès 10h, un marché des saveurs, des animations et toujours des dégustations seront proposées. L'entrée est libre. Et vous êtes libre d'écouter Radio Mélodie avec JM, Michel, puis Elena pour terminer la journée.
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2: Et merci de passer votre après-midi avec nous. Radio Mélodie, c'est votre radio en Moselle-Est. Bruce Springsteen va nous rejoindre dans les prochaines minutes. Il y aura Charles Aznavour, The Calling, avec Wherever You Will Go. On ira faire un petit tour en Irlande également avec un artiste que j'aime beaucoup, Gilbert O'Sullivan. On ira le retrouver un petit peu plus tard. Mais pour l'heure, les années 80, Made in USA avec celui qu'on appelle le boss.

Dancing in the Dark, Bruce Springsteen évidemment sur Radio Mélodie. 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Il y a des offres d'emploi, on recherche aide-soignant, aide-soignante, contrat long, on recherche également aide-soudeur, aide-soudeuse ou encore éducateur, éducatrice en milieu ouvert. C'est à retrouver dès maintenant. On peut faire du sport aussi avec un tapis de course proposé à la vente à Haute-Villers. On a également une remorque pour 300 euros à Styrin-Vindel. Vous avez peut-être des projets de bricolage ou de rénovation, une remorque, ça peut servir. On va retrouver Tom Jones avec Mosty, Sex Bomb, c'est maintenant sur Radio Mélodie.

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tout ce qu'il publie se transforme instantanément en succès. Tout va bien en fait. Pour Alex Warren, on l'écoutait ici avec Fever Dream sur Radio Mélodie. Radio Mélodie The Calling, dans un tout petit instant, on va retrouver France Gall également avec Cézanne Pain. Et puis on parlera de la poupée Barbie. Il y a une nouvelle poupée Barbie qui est arrivée sur le marché. Attention, c'est pour les collectionneurs. C'est pas loin de 80 euros et c'est sorti hier. Je vous en reparle. Pour l'heure, c'est France Gall avec Cézanne Pain.

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La chanteuse Zaz avec Mon Sourire, c'est sur Radio Mélodie. Vous connaissez la chanteuse Miley Cyrus? Ici par exemple dans la BO d'Avatar. Hein. Pour les fans de Miley Cyrus, collector annoncé depuis hier, on peut s'offrir une Barbie à l'effigie de Miley Cyrus, la star globale, figure pop incontournable. L'auteur, compositrice, interprète, musicienne, productrice, actrice américaine rejoint ainsi la collection Signature, vitrine des, je cite, « les icônes qui marquent leur époque » selon un communiqué de presse de Mattel. Elle rejoint donc une série de poupées collector dans laquelle on retrouve Alia, Kylie Minogue, Stevie Nicks, Gloria Estefan, David Bowie, Elvis Presley et même Elton John. On peut s'offrir cette Barbie, c'est pas loin de 80 euros quand même, c'est plus un objet collector qu'un jouet, c'est dispo depuis hier. Voici Bryan Adams, j'aime beaucoup cette chanson Run to You.

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Nina Simone, My Baby Just Cares For Me sur Radio Mélodie. Vous pouvez nous joindre au 03 87 98 29 29 si vous êtes témoin de difficultés sur le réseau routier. N'hésitez pas à nous dire comment ça se passe sur la route. Moi, je relaye vos infos avec beaucoup de plaisir. Boulevard Désert tout de suite, collab avec Carbone. C'est nouveau, c'est pas si facile. Enfin, quand je dis c'est pas si facile, c'est le titre de la chanson. On a les

0: Bonjour à tous, les pompiers toujours mobilisés dans les Bouches-du-Rhône. L'incendie de Rognac est fixé mais reste sous surveillance. Les flammes ont brûlé une cinquantaine d'hectares. Dans les Pyrénées-Orientales, un incendie est en cours entre Sainte-Marie-la-Mer et Canet-en-Roussillon. La mairie indique qu'un camping a été évacué. Plus de 90 morts par noyade en France depuis le 19 juin, conséquence de la canicule. Des chiffres inquiétants selon la ministre des Sports Marina Ferrari, qui appelle à rénover plus rapidement les piscines et à engager davantage de maîtres nageurs. L'apprentissage de la nage en eau libre doit aussi être développé alors que l'on déplore beaucoup d'accidents hors des piscines. La cour de révision annule la condamnation de Dany Le Prince, condamné pour un quadruple meurtre dans les années 90. Il a passé 18 ans derrière les barreaux pour des faits qu'il nie avoir commis. Un nouveau procès sera organisé. Les révisions de condamnation criminelle sont exceptionnelles. 3 jours après l'explosion survenue à Monaco, le principal suspect est toujours recherché. Les autorités françaises et monégasques cherchent la trace de l'homme filmé par des caméras de surveillance. C'est un oligarque ukrainien et sa famille qui ont été visés. Le pronostic vital de l'une des victimes est toujours engagé. Le prince Albert II qualifie cet acte de crime odieux. Le monde de la pétanque éclaboussé par une affaire de paris truqués. Au total, 9 personnes de ce milieu sont dans le viseur de la justice. Ils seront jugés dans un an à Toulon. En cause, une défaite intrigante, alors que dans le même temps, plus de 13 000 euros avaient été misés lors d'une rencontre des Masters de pétanque de Levallois-Perret. Tous les suspects, dont des champions de pétanque, ont contesté les faits au cours de leur garde à vue. Et puis les Bleus se préparent à Boston à 48 heures du 8e de finale de Coupe du Monde contre le Paraguay. Une nouvelle séance d'entraînement est prévue en fin de journée. Didier Deschamps et ses adjoints doivent composer avec une chaleur extrême. Les tricolores ont 2 jours pour s'habituer. Samedi soir, les conditions s'annoncent caniculaires, voire même peut-être orageuses. Voilà pour l'essentiel de l'info. Excellent après-midi.
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2: 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Merci de passer du bon temps avec nous. On est en ligne droite maintenant, dernière ligne droite avant les vacances scolaires. Les vacances scolaires qui débutent officiellement demain soir. Et y a les juilletistes qui vont se précipiter sur la route pour bon nombre à partir de demain. Je vous le disais un petit peu plus tôt dans cette émission, Bison Futé a déjà peur chez nous, notamment pour la journée de demain, vendredi. Ça risque d'être chargé sur la route. Vous nous emmenez avec vous, n'oubliez pas, grâce à l'appli Radio Mélodie. Comme ça, vous pouvez nous écouter où que vous soyez, dans l'Hexagone et même en dehors. Les Whispers, tout de suite. On va sous la boule à facettes avec And the Beat Goes On.

Ah ça, clairement, ça a fait danser du monde. And the beat goes on, on écoutait les Whispers sur Radio Mélodie. Des bonnes affaires à réaliser du côté des petites annonces, c'est en ligne, on en parlait tout à l'heure, mais il y a aussi des bons plans sortis à l'approche du week-end si vous ne partez pas en vacances. Profitez-en pour aller vous balader du côté des nombreux rendez-vous de ce week-end. Il y a par exemple le marché paysan de l'été qui se déroulera à Rémelfin. Ce sera pour ce vendredi. On peut également profiter par exemple des portes ouvertes au relais Petite Enfance à Sarreguemines. C'est la fête d'été également du côté de Elimère. Il y a des concerts, il y a des spectacles, il y a des balades, des rendez-vous gourmands. Radiomélodie.com, rubrique agenda. Tout de suite, c'est Gérard Blanc, on écoute une autre histoire.

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0: Venez jouer avec Life sur Radio Mélodie. Je suis certain que vous vous souvenez de Un jour, je marierai un ange. On avait fait la connaissance avec cet artiste bruxellois, Pierre Demar, il y a à peu près 2 ans maintenant. Et depuis, bon, on attend son retour. Il est de retour avec un premier single et le 25 septembre, il publiera son 2e album, Ave Demar. Ce sera le titre de cet album. Premier extrait déjà chez nous sur Radio Mélodie. On l'écoute ici avec Je pense à vous.
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Purple Disco Machine sur Radio Mélodie. On écoutait ici la chanson Dopamine. Bah, ça a plutôt bien marché, l'audience pour le dernier match des Bleus avec 10,23 millions de téléspectateurs. Entre 23h et 1h du matin, vu l'heure tardive, ce sont d'excellents résultats d'audience. Et puis maintenant, on va croiser les doigts pour la suite de la compétition. Prochain match de nos Bleus. J'ai envie de dire que ça devrait pas être trop compliqué. C'est face au Paraguay. Le match aura lieu samedi soir à 23h. Donc à nouveau, une rencontre assez tardive. Mais bon, comme ce sera en week-end, ce sera raisonnable. Et la question, c'est de savoir si on remporte, on joue contre le Canada ou le Maroc. D'accord, bon, on va surveiller. Miles Smith, tout de suite, Stay If You Wanna Dance sur Radio Mélodie.

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1: On va se montrer très très très prudent sur le réseau routier. Il y a une situation assez délicate qui vient de se produire. En effet, suite à une frayeur et à la chute de sa cavalière, un cheval s'est enfui entre la forêt de Wölflin et Gros-Riedersheim, juste avant la Sabinière. Ce cheval est de couleur brun foncé. Il porte un bonnet anti-mouche, une selle et aussi un tapis bleu roi avec la lettre H dessus. Donc, si vous avez vu ce cheval, vous pouvez nous aider, appeler la radio pour aider à localiser, parce que ça pourrait aussi rendre la circulation délicate si jamais le cheval se retrouvait sur la chaussée. Donc un cheval qui est d'une certaine façon, suite à la chute de ses cavalières, s'est enfui donc entre la forêt de Wölflin et

0: grands raideurs chiens. Prudence et n'oubliez pas de nous prévenir si vous êtes témoin de quoi que ce soit en appelant le standard de Radio Mélodie 03 87 98 29 29.
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Les Heures Hindous d'Étienne Dao sur Radio Mélodie. On était à la toute fin des années 80 avec un album intitulé Pour nos vies martiennes. C'est l'album qui faisait la suite à Pop Satori, qui avait été un monument pop des années 80, avec Tombée pour la France, avec Duel au soleil, avec Épaule Tatou. Beaucoup, beaucoup d'artistes de cette vague pop des années 80 n'ont pas pu faire la transition au-delà des années 80. Étienne Dao, lui, on peut dire s'en est plutôt bien sorti. Je vais vous quitter ici, je reviens demain pour la dernière avant le week-end. Dans quelques instants, c'est Michel qui prend le relais. On va se quitter avec Donovan, Mellow Yellow. Salut tout le monde.

0: Donovan et Mellow Yellow sur Radio Mélodie. Bienvenue, il est 16h. L'heure de l'info avec Margot Benabas. Bonjour Margot.
1: Bonjour Michel, bonjour à tous.
0: La ville de Kiev a connu sa pire attaque depuis le début de la guerre.
1: Tôt ce matin, des missiles et des drones russes ont détruit des étages entiers de bâtiments résidentiels dans la capitale ukrainienne. Au moins 20 personnes ont perdu la vie et près de 90 autres ont été blessées. Demain, 3 juillet, a déclaré jour de deuil à Kiev en mémoire des victimes, a indiqué le maire de la ville. Il évoque l'attaque la plus massive de l'ennemi contre la capitale. Avec les fortes chaleurs, des feux se sont déclarés dans le sud de la France. Un an après l'incendie du massif des Corbières, le sud du pays est à nouveau frappé par un feu d'ampleur parti hier de l'Hérault, avant de rapidement se propager au département voisin de l'Aude, sous l'effet de la sécheresse et du vent. Le feu a déjà parcouru 900 hectares dans l'Aude, selon la préfecture. Du côté des Bouches-du-Rhône, les deux feux près de Marseille sont à présent fixés, selon les pompiers.
0: Et la sécheresse s'accentue dans le Bas-Rhin.
1: Suite aux températures caniculaires, le bassin versant de la Lauter, Modère et Zorne passe notamment en alerte. Le bassin versant de la Sarre, lui, reste en vigilance. Il n'y a pas de restrictions dans le nord de l'Alsace à ce stade, mais les habitants sont invités à limiter leur consommation d'eau. Dans ce contexte de sécheresse, 2 hectares de champs sont partis en fumée hier à Domfessel. Conséquence du réchauffement climatique, dès cet hiver, il ne sera plus possible de skier à la station du Lac Blanc dans le massif des Vosges. Le syndicat mixte pour l'aménagement du site du Lac Blanc a annoncé mercredi la fin de l'activité ski de la station. Une décision prise en raison de l'enneigement qui diminue d'année en année dans les Vosges avec le réchauffement climatique. Il sera toujours possible de se rendre au Lac Blanc qui prévoit d'adapter son offre. Le ski cède notamment sa place au vélo et à d'autres activités qui pourraient être développées.
0: Le site de Keolis à Sarreguemines a investi près d'€1 million pour plus de confort et d'écologie.
1: Après 6 mois de travaux, le site de Keolis Trois Frontières s'est modernisé. L'entreprise travaille avec la région Grand Est, la CASC ou encore la SNCF pour le transport scolaire, le fret et le tourisme. Nous étions à l'inauguration hier.
2: C'est dans l'urgence que la société Keolis et son directeur territorial Denis Henrion ont dû procéder aux travaux.
3: On a eu un problème de structure du bâtiment. On était quasiment en péril imminent. Et donc du coup, on a profité pour reprendre le sujet complètement et le moderniser dans son ensemble.
2: L'accent a été mis sur la sécurité, comme nous l'explique la responsable de centre, Carole Dauendorfer.
4: On a sécurisé en fait les cheminements par des passages piétons parce qu'on n'en avait pas avant. Et on a revu le système d'éclairage pour les conducteurs, parce que les conducteurs font beaucoup de manœuvres marche arrière, donc il faut que ce soit visible pour qu'ils accrochent pas en fait.
2: Des installations indispensables pour les conducteurs comme Jérôme Neveu.
5: Avant d'arriver, on avait juste le parc véhicule, c'était franchement de la manœuvre, surtout en hiver, il fait nuit. On a diminué les risques d'accrochage sur le parc, le fait d'avoir espacé les emplacements de chaque véhicule.
2: Grosse nouveauté sur le site, une station de lavage automatique pour les bus. Avant, il fallait tout faire à la main.
5: C'était une brosse manuelle qu'il fallait traîner à la moelle, comme on dit, faire tout le tour du car, c'était pas évident. Mais là, c'est automatisé, c'est pratique, on arrive, on met le car dans l'air de lavage, on appuie sur un bouton, ça lave et c'est fini.
2: Elle est équipée d'une station de recyclage des eaux pour ne gaspiller aucune goutte. Vincent Charpentier est le gérant de la société Aquaprocess.
6: Le rôle de l'installation, c'est en premier lieu de dépolluer les eaux et en second lieu de les réutiliser infiniment. Donc on a des taux de recyclage qui sont aux alentours de 80% environ.
2: Le confort a aussi été revu avec des salles de pause climatisées et repensées pour les conducteurs lors de leur pause quotidienne pouvant durer plusieurs heures.
0: Reportage Lucas Michel. 250 000 personnes sont attendues à Sarrebruck ce week-end pour la fête de la vieille ville.
1: Du 3 au 5 juillet, l'événement fête ses 50 ans dans le centre-ville de Sarrebruck. Au programme, de nombreux concerts gratuits, de l'animation, du cinéma en plein air et bien sûr de la restauration. La fête de la vieille ville sera perturbée cette année par la grève en cours au niveau des trams. Pensez-y si vous souhaitez vous y rendre.
0: Merci Margot. Une belle journée ensoleillée encore une fois pour demain, vendredi, avec des températures plutôt stables. Elles partiront de 14 degrés à votre réveil pour atteindre les 26 à 27 dans l'après-midi. Le soleil sera encore bien présent samedi. Les températures perdront peut-être 2 à 3 degrés le matin, mais on frôlera quand même à nouveau les 30 degrés au plus chaud de la journée.
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0: Et bienvenue en ce jeudi. Merci d'être là, de nous avoir choisis comme chaque jour à 16h05. Voici Pascal Obispo est tombé pour elle avant l'info route 03 87 98 29 deux fois. S'il y a des choses à signaler.

0: Pascal Obispo est tombé pour elle sur Radio Mélodie. On nous signale à la hauteur de la menuiserie sur la route à Groß-Biederstorf direction Sarreguemines, la présence d'un petit chien de type pincher de couleur blanc crème. Il porte un harnais, ce chien, soyez vigilants. Vous avez d'autres choses à signaler sur les routes du secteur? Eh bien, vous nous appelez au 03 87 98 29 29.
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0: Le gasoil à 1,85€ à Carrefour Intermarché à Sarreguemines. Le samplon 95 E10 à 83€ Carrefour et Leclerc à Sarrebourg.
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0: Le micro-trottoir de l'été dans un instant. Vanessa est partie à votre rencontre pour vous demander vos souvenirs de vacances. C'est juste après Jennifer Lopez et Pitbull. Voici On The Floor.

0: Ils parlent de leurs vacances.
1: Vous avez un souvenir de vacances à nous partager?
2: J'ai un mauvais du dernier. C'est que j'étais au Cap-Vert, à Boavista, et qu'on était malade.
1: Tourista?
2: Ouais, c'est à peu près ça, quoi. Et en fait, on a tenu tant bien que mal. Le lendemain de notre retour, on était au bout de notre vie, vraiment. Et en fait, après avoir fait des recherches 3 mois après, on a vu qu'il y avait plein de gens qui étaient à la même période que nous, qui étaient très malades, dont plusieurs décédés. Donc, moyen comme bon souvenir, quoi.
1: Finalement, vous l'avez échappé belle.
2: Oui, on va dire ça.
1: Ok, alors Natacha, est-ce que vous avez un endroit préféré dans le secteur où vous aimez vous promener quand il fait beau?
2: Oui, moi je suis tout le temps sur le chemin d'allage entre le Inter et chez moi.
1: D'accord.
2: Qui est dans la vieille ville, donc le long du chemin d'allage.
1: Allez, je termine avec vous Natacha, est-ce que vous avez une chanson de l'été que vous aimez écouter?
2: Une chanson qui est tout le temps dans ma tête, c'est Where is my husband de Ray.
3: Ah oui.

0: Le professeur Toutouillon en mode best-of arrive dans un instant. Ce sera juste après les Beatles, Strawberry Fields Forever et Benabar avec Quoi qu'on dise. Et c'est juste après une courte pause. Belle fin d'après-midi.
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0: l'heure du best-of.
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0: Pourquoi les requins ont-ils un dos sombre et un ventre blanc? Dans les profondeurs de l'océan, l'apparence devient une question de survie. Là où chaque rayon lumineux filtre, se diffracte et s'éteint, la capacité à se fondre dans le décor détermine souvent l'issue d'une rencontre. Dans l'univers marin, la lumière joue donc un rôle fondamental. Elle structure les comportements, modifie la perception des formes et surtout révèle ou dissimule les corps. Chez le requin blanc, la peau adopte un schéma bien connu des biologistes. Un dos sombre, un ventre clair. Mais pourquoi donc? Ce contraste n'est pas esthétique mais fonctionnel. Il repose sur un mécanisme appelé contre-ombrage. En inversant la gradation naturelle de la lumière sur un corps en relief, ce schéma optique a pour effet de le rendre visuellement plat. Un animal qui paraît sans épaisseur devient bien plus difficile à détecter dans l'eau. Vu d'en bas, la face ventrale claire du requin se fond dans la luminosité de la surface. Vu d'en haut, son dos sombre épouse les tons profonds de l'océan. Cette configuration efface aussi les contours du corps, rendant l'animal presque indiscernable dans son environnement immédiat.

0: David Esposito, Gipioggia sur Radio Mélodie. Excellente fin d'après-midi d'été. Dans un instant, retour des tubes avec Patricia Cass. On va s'écouter Mon mec à moi avant la Kitsch Machine. 16h33.
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qui vient de triompher dans le film de Georges Lautner, L'œil du monocle, est désemparée car son fiancé vient de la quitter. En pleurs dans l'avion, elle confie son chagrin et son désarroi à son voisin de siège, Gilbert Bécaud. Dans la conversation, elle répète souvent d'une voix sanglotante « Et maintenant, qu'est-ce que je vais faire ?» De retour à Paris, Gilbert raconte cette anecdote à son complice, l'auteur Pierre Delanoë, et lui demande d'écrire un texte à partir de cette phrase « Et maintenant ?» Monsieur 100 000 volts enregistrera la chanson quelques temps plus tard et elle deviendra un immense succès. Elle sera d'ailleurs reprise par les plus grandes stars de la planète, comme Frank Sinatra ou Shirley Bassey, sous le titre « What Now My Love ». Au total, il existe plus de 200 versions de cette chanson qui a fait de Gilbert Bécaud une star internationale.

là là, incroyable. Et maintenant, de Gilbert Bécaud, vous connaissez maintenant les secrets, l'histoire de cette grande chanson, de la chanson française, grâce à la Kitsch Machine. Excellente fin d'après-midi d'été avec Amel Bent. Dans un instant, on va s'écouter Ma philosophie au cours Chabouzé, le nouveau titre Born to Die, juste après une courte pause et avant les infos de 17h.

0: Aujourd'hui, 32 degrés.
1: Demain, 33 degrés.
0: Mardi, retour à 18 degrés.
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0: Chabouzé, Born to Die sur Radio Mélodie, soyez les bienvenus. Il est 17h, l'heure de s'informer. Avec Margot Ménavas. Bonjour Margot.
1: Bonjour Michel, bonjour à tous.
0: Les parents des jumelles de 15 mois mortes de déshydratation dans le Nord ont été mis en examen.
1: L'homme de 35 ans et la femme de 32 ans ont été déférés devant le juge en milieu de journée hier dans le cadre d'une enquête pour privation de soins par ascendant, suivie de mort d'un mineur de moins de 15 ans. Lundi, les deux jumelles âgées d'un peu plus d'un an ont été découvertes sans vie, mortes de déshydratation au domicile familial. Les quatre autres enfants de cette famille âgée de 2 ans et demi à 6 ans ont été confiés à l'aide sociale à l'enfance. La cour de révision a annulé la condamnation à la prison à perpétuité de Dany Le Prince. C'est une décision de justice rarissime. Dany Le Prince, condamné pour un quadruple meurtre dans la Sarthe en 1994, va être rejugé. Aujourd'hui libre, après 18 ans passés derrière les barreaux, l'ancien employé d'une usine de boucherie clame son innocence des meurtres de son frère, sa belle-sœur et deux de leurs filles. Il faut que la vérité éclate, a-t-il réagi.
0: Le syndicat allemand GDL appelle à une nouvelle grève à la Sarbanne aujourd'hui.
1: Elle perturbera fortement la circulation du tram entre Les Barres et Sarreguemines. Tous les trajets seront concernés, y compris les circulations d'essai des nouveaux tram-trains. La grève se poursuivra jusqu'à dimanche 5 juillet à 3h20 du matin. En revanche, le trafic des bus n'est pas impacté. À Blisbruck, les dernières analyses d'eau ne sont pas bonnes. Des analyses régulières ont mis en évidence une concentration en plomb parfois supérieure à la norme réglementaire dans l'eau du robinet. D'après l'ARS, les dernières analyses datant du 22 juin confirment la présence trop importante de plomb. Par mesure de précaution, la consommation de l'eau du robinet est déconseillée aux femmes enceintes, aux nourrissons et aux jeunes enfants. Des travaux d'interconnexion estimés à 1,8 million d'euros hors taxes doivent être menés prochainement par la CASC pour résoudre le problème.
0: Pendant 10 jours, le château de Lichtenberg fait un bond historique jusqu'au Moyen-Âge. Du vendredi 3 au dimanche 12 juillet, le château situé au nord de l'Alsace, près d'Ingviller et non loin du Pays de Beach, s'anime avec différents événements. Nadine Heitmann, chargée de communication du château, nous promet des instants festifs.
1: Les médiévales commencent de façon festive les 4 et 5 juillet avec un gros programme d'animation.
2: Ça va vraiment être un week-end convivial où le château s'anime avec une trentaine de stands d'artisans locaux qui vont présenter des poteries, des bijoux, des calligraphies et aussi de nombreuses gourmandises médiévales. Des spectacles autour de l'humour, de la musique médiévale en déambulation avec les ménestrels et les troubadours. On va aussi avoir des initiations au combat.
1: Et ce n'est pas tout pour ce week-end.
2: Ce qui est un petit peu inédit, c'est le samedi soir, le concert folk médiéval avec le groupe Goljan qu'on accueille donc le samedi soir à 19h15.
1: La semaine prochaine, du 6 au 10 juillet, des animations auront lieu tous les jours pour les familles avec des ateliers vannerie ou encore taille de pierre. Ensuite, les 11 et 12 juillet, c'est parti pour un nouveau grand week-end de clôture.
2: Ça va plutôt être dédié à l'histoire et à la transmission. Donc, il va y avoir des reconstitutions historiques, un campement médiéval avec une trentaine de passionnés qui vont vraiment faire une reconstitution d'un campement médiéval. Ensuite, on va avoir des démonstrations de combats de chevaliers et aussi des démonstrations d'artillerie.
1: Burgers médiévaux, hydromel et autres breuvages seront au menu des deux week-ends médiévaux. Vous pouvez réserver vos billets en ligne au prix de 15 euros pour les adultes, 10 pour les enfants dès 4 ans.
0: Et autre fête, la société de tir de Petite Rosselle organise cette fois-ci sa fête western tout le week-end.
1: Samedi dès 14h et dimanche dès 10h, les cow-boys et les indiens s'installent au puits Saint-Joseph de Petite Rosselle. Pendant 2 jours, il y aura un marché western, un campement de trappeurs, un concours de tir ou encore de la dance country. Des animations seront proposées pour les enfants, notamment un château gonflable et un toboggan. L'entrée est gratuite.
0: Merci Margot. Une belle journée ensoleillée encore une fois pour demain vendredi avec des températures plutôt stables. Elles partiront de 14 degrés à votre réveil pour atteindre les 27 à 28 degrés dans l'après-midi. Le soleil sera encore bien présent samedi. Les températures perdront 2 à 3 degrés le matin mais on frôlera à nouveau les 30 degrés au plus chaud de la journée.
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0: Avec les Beach Boys, voici Surfing USA.

0: Les Beach Boys et un de leurs grands succès, Surfing USA sur Radio Mélodie. 03 87 98 29 29, vous nous passez un coup de fil au standard si vous êtes témoin d'un fait de route, contrôle de vitesse, ralentissement, accident, travaux ou toute autre perturbation.
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0: Les stations les moins chères du secteur, le gasoil à 1,85€, Carrefour et Intermarché à Sarreguemines, le samplon 95 E10, 1,83€, Carrefour et Leclerc à Sarrebourg.
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0: Et voici Marc Lavoine, le parking des anges.

0: Où c'est qu'il est?
1: On va piocher dans les cartes postales que nous avons reçues ici à la radio depuis des années. J'en prendrai une au hasard. Je vous lirai ce qu'il y a écrit dessus. Et à vous de retrouver la ville d'où elle a été envoyée. Il y aura 5 phrases, donc 5 indices. Si vous trouvez dès la première phrase, c'est 50 euros. À la deuxième, c'est 40. Au bout de la troisième, c'est 30, etc., etc. Vous ne pourrez pas me poser de questions, mais vous pourrez me donner quand même une réponse, une ville, après chaque phrase. Vous ne vous êtes pas encore inscrit depuis lundi, vous le faites maintenant au 03 87 98 29 29.
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0: Marina Kaye, Homeless sur Radio Mélodie.
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0: Eh oui, et nous accueillons Karine de Morange qui va tenter de découvrir où que c'est qu'il est. Bonjour Karine.
3: Bonjour.
0: Comment ça va, la forme?
3: Oui, très bien, merci.
0: Pas encore en vacances, Karine?
3: Non, bientôt.
0: Ah, bientôt, c'est pour quand?
3: Début août.
0: Bon, bah très bien, vous avez déjà un endroit où vous allez partir?
3: Non, je ne sais pas encore.
0: Pas encore. Bon, bah écoutez, nous on va partir avec ces jolies cartes postales que nous avons ici dans la radio, à la radio. Je vais piocher une des cartes postales et vous allez devoir découvrir d'où elle a été envoyée, cette carte postale. Quelle ville? On attend une ville, bien sûr. Il y a cinq phrases, donc cinq indices. Si vous trouvez dès la première phrase, vous gagnez 50 euros, à la deuxième 40 euros, etc., etc. Alors, vous ne pourrez pas me poser de questions, mais vous pourrez me donner une réponse après chaque phrase. D'accord?
3: D'accord.
0: Et petit indice quand même, ce n'est pas en France. Voilà ce que je peux vous dire pour commencer. Alors, écoutez bien la première phrase. J'ai pris mon café ce matin sur une place immense entourée de centaines de pigeons face à une basilique byzantine.
3: Rome.
0: Alors, vous me dites Rome? Non, ce n'est pas Rome. Écoutez la deuxième phrase. Ici, pas un seul bruit de moteur de voiture. Je me promène au rythme du clapotis de l'eau.
3: Venise.
0: Venise, vous me dites Venise? Eh ben, c'est gagné, bravo! Ah là là, Venise! Eh oui, eh ben, bravo, ça vous fait 40 euros! Karine, bah félicitations.
3: Super.
0: Ah bah c'était rapide. Ah bah bravo,
3: oui.
0: bravo. Et oui, effectivement, la fameuse place Saint-Marc et sa basilique cathédrale du même nom, la basilique byzantine. Et puis bien sûr, on se déplace en gondole à Venise. Et puis je vous aurais dit aussi qu'on parle de ponts là-bas à Venise, quatre ponts qui enjambent le Grand Canal, le pont du Rialto. Puis sinon il y aurait eu Sheila et Ringo qui l'accompagnent en musique, cette personne à Venise dans cette ville si romantique. Et puis voilà, donc une belle ville italienne, Venise. Vous y étiez déjà à Venise ou pas, Karine?
3: Oui, j'y suis allée déjà.
0: Ah bah voilà, tout s'explique, voilà pourquoi vous avez découvert ça aussi vite. Ah bah, c'est beau Venise alors ou pas?
3: Ah, c'est très très beau.
0: C'est magnifique. Ah bah, en tout cas, bravo. Karine, 40 euros pour vous aujourd'hui.
3: Merci beaucoup.
0: On vous embrasse, belle soirée.
3: Belle soirée à vous aussi.
0: À bientôt.
3: À bientôt.
0: Au revoir.

0: Claudio Capeo et qu'est-ce qu'il me restera sur Radio Mélodie. Il est 17h30. Reste les infos, bonsoir.
1: Bonsoir à tous. Les pompiers déployés dans le sud de la France pour lutter contre les incendies, alors que 1200 hectares ont déjà été ravagés. Dans les Pyrénées-Orientales, un incendie est en cours entre Sainte-Marie-la-Mer et Canet-en-Roussillon, provoquant l'évacuation de près de 2000 personnes. Les plages de Canet-en-Roussillon ont été fermées, tout comme l'aéroport de Perpignan à cause des fumées. Plus de 200 pompiers luttent contre les flammes. Le groupe écologiste a déposé sa motion de censure contre le gouvernement. Les Verts reprochent au gouvernement d'avoir aggravé les vulnérabilités du pays face au changement climatique et aux épisodes caniculaires. Alors que les rapports successifs alertent depuis des années sur l'augmentation de la fréquence et de la gravité des vagues de chaleur, cette motion de censure pourrait être mise au vote lundi. La proposition forte de l'assurance maladie, l'interdiction de la vente de cigarettes aux personnes nées après 2009, sur le modèle de ce qui a déjà été fait au Royaume-Uni et aux Maldives, le but, faire émerger une génération sans tabac. Ce n'est que la 13e fois que cela se produit en France. Dany Le Prince voit sa condamnation annulée par la cour de révision. Lui qui avait été condamné en 1997 pour le quadruple meurtre de son frère, sa belle-sœur et ses deux nièces dans la Sarthe. Dany Le Prince avait fait 18 ans de prison avant d'être libéré. Cette décision de justice ouvre la voie à un nouveau procès. À la sortie de l'audience, Dany Le Prince a demandé à ce que la vérité éclate. 1 million d'euros, c'est le montant de l'amende que la justice française inflige à un pétrolier de la flotte fantôme russe. Le navire a été arraisonné dans l'Atlantique par la marine française fin mai. L'immobilisation administrative du navire va être levée et le pétrolier va pouvoir quitter les eaux territoriales françaises. La société propriétaire du navire immatriculée aux îles Marshall a reconnu sa culpabilité. Et puis le foot, avec la suite des 16e de finale de la Coupe du Monde. 3 matchs à suivre à partir de ce soir, à commencer par Espagne-Autriche à 21h, suivi dans la nuit de Portugal-Croatie et de Suisse-Algérie. Voilà pour l'info, excellente fin d'après-midi.
0: Merci beaucoup, retour de l'info tout à l'heure à 18h avec Margot Benabas et l'info plus près de chez nous. Lucenzo, le son de l'été d'un Zakudoro arrive dans un instant avant de retrouver Marcos Blagos en mode best-of cet été.
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0: L'histoire de Toto, qui est en train de feuilleter l'album de photographie de la famille. Il demande d'un coup à sa maman.
1: Maman, qui est ce beau jeune homme qui est en maillot avec toi sur la plage, là?
0: Alors là, très mélancoliquement, très nostalgiquement, la maman lui répond.
1: Oh mon chéri, c'était il y a 20 ans. Oh là là, c'est ton père.
0: Alors là, Toto, complètement étonné, il est abasourdi et il dit.
1: C'est papa. Alors qui est ce vieux monsieur chauve qui vit avec nous à la maison?
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0: Gaëtan Roussel et tout s'en va sur Radio Mélodie. Vous restez là. Manu Chao arrive avec Je ne t'aime plus. Aussi Phil Collins, You Can't Hurry Love, pour nous accompagner jusqu'aux infos de 18h. Pour l'instant, il est 17h49.
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0: Soyez les bienvenus, les 18h sur Radio Mélodie. Et c'est l'heure de l'info avec Margot Benhamas. Bonsoir Margot.
1: Bonsoir Michel, bonsoir à tous.
0: Presque 7000 départs de feu ont été enregistrés depuis le début de la saison.
1: Sébastien Lecornu a tenu une réunion de crise interministérielle à Marseille. À cette occasion, il a déclaré que plus de 7000 départs de feu ont déjà été recensés dans le pays et 8700 hectares ont brûlé. 1200 hectares sont d'ailleurs partis en fumée rien qu'hier. Dans l'Aude, 950 hectares ont déjà été parcourus par les flammes. Un homme de 78 ans a perdu la vie hier matin dans un commissariat de Paris. Soupçonné de violence conjugale, l'homme avait été placé en garde à vue. Le corps inanimé du septuagénaire a été retrouvé dans sa cellule hier en fin de matinée. Des soins d'urgence lui ont été prodigués avec usage du défibrillateur sans succès selon le ministère public. Le parquet de Paris a saisi la police des polices, l'IGPN.
0: Le préfet de la Moselle continue de prendre des arrêtés interdisant le protoxyde d'azote sur le territoire.
1: Du 2 juillet au 3 août, la détention, le transport et la consommation de protoxyde d'azote sont interdits dans l'ensemble des voies et espaces publics de Moselle. Depuis le début de l'année et le début de l'interdiction, les forces de l'ordre ont mis la main sur d'importantes quantités de bonbonnes. Les services de gendarmerie ont notamment contrôlé le 21 avril une conductrice s'étant arrêtée sur la bande d'arrêt d'urgence sur l'autoroute A4 en Moselle. C'était pour consommer du protoxyde d'azote avant de reprendre le volant. Le maire de Forbach rejoint le parti Horizon. Dans un communiqué, Alexandre Cassaro, maire de Forbach et conseiller régional Grand Est, annonce rejoindre Horizon et apporter son soutien à la candidature d'Édouard Philippe à l'élection présidentielle de 2027. À moins d'un an des élections, Alexandre Cassaro est désigné responsable du comité local Horizon de Forbach et coordinateur des comités locaux de la 6e circonscription. Il aura un rôle de relais auprès des maires.
0: Le chemin communal est actuellement fermé à Petite-Rosselle.
1: Suite à la chute d'un arbre et à des travaux de réparation des réseaux, l'accès est interdit entre le 48 rue du Général de Gaulle et la rue du Lieutenant No. Du côté de Grosse-Bliederstroff, c'est l'accès à la forêt qui sera interdite la semaine prochaine. Un arrêté municipal fait qu'on ne peut pas se rendre au Brandenbusch qui sera interdit la semaine prochaine. Des travaux forestiers vont y être menés.
0: Ce week-end s'annonce très riche en événements sur le territoire et ça tombe bien puisqu'il va faire chaud, mais pas trop. Voici donc une sélection de choses à faire pour profiter du premier week-end de juillet et des vacances scolaires.
1: On commence avec des sorties pour les amoureux de jeux de société. Une soirée est proposée à la médiathèque de Sarreguemines samedi jusqu'à 1h du matin. À Saint-Avold, les 24 heures du jeu ont lieu à la salle des congrès samedi de 13h à minuit et dimanche de 10h à 18h. Jeux géants, jeux de rôle et loups-garous vous attendent tout le week-end. Bonnes affaires et produits du terroir seront à retrouver dimanche au stade de foot de Puttelange-au-Lac dès 8h. Côté alsacien, un marché aux puces est prévu dimanche dès 7h à Arskirchen. En plus des stands, un apéro-concert, un après-midi dansant et de la restauration vous attendent sur place. Il y a aussi la fête du village, du terroir et de l'artisanat à Tantelin dimanche. À Blies-Schwayen, un festival d'orgue de barbarie est organisé samedi. Le rendez-vous est donné de 15h à 17h30 au pont du Passeur et dans la soirée au foyer. Il y aura de la restauration et un château gonflable pour les enfants. Autre sortie originale, la fête Western à Petite-Rosselle samedi et dimanche. L'entrée est gratuite rue du Puy Saint-Joseph pour profiter d'un marché thématique, de concours de tir et vous pourrez aussi pratiquer la danse country devant les tipis. Enfin, à Hottviller dans le Pays de Beach, les arboriculteurs fêtent leurs 40 ans avec un feu de la Saint-Jean samedi. Un alambic en bois sera enflammé vers 21h.
0: Et ce n'est qu'une petite sélection de sorties, bien sûr. Vous en retrouverez bien d'autres sur notre site internet radiomélodie.com. Bonne soirée, ma chère Margot, et à demain.
1: À demain.
0: Une belle journée ensoleillée encore une fois pour demain vendredi avec des températures stables. Elles partiront de 14 degrés à votre réveil pour atteindre les 28 dans l'après-midi. Le soleil sera encore bien présent samedi. Les températures perdront toutefois 2 à 3 degrés le matin, mais on frôlera à nouveau les 30 degrés au plus chaud de la journée.
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0: Et voici Daniel Balavoine et Laziza à 18h05 pour débuter cette troisième heure de fin d'après-midi d'été. Avant l'inforoute, 03 87 98 29 29, vous nous passez un coup de fil maintenant au standard. S'il y a des choses à signaler, on fait le point ensemble dans 4 minutes. Bienvenue.

0: Ça roule bien sur les routes du secteur, pas de perturbations à vous signaler, mais si vous êtes témoin de quoi que ce soit, eh bien vous nous appelez au standard 03 87 98 29 deux fois.
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0: Dans les stations les moins chères près de chez vous, le gasoil à 1,85€, Carrefour et Intermarché à Sarreguemines. Le samplon 95 E10 à 83, Leclerc et Carrefour à Sarrebourg.
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0: Cet été, la rédaction de Radio Mélodie vous fait découvrir le territoire et ses richesses. On commence cette première semaine en Alsace-Bossue. Aujourd'hui, ce n'est pas un lieu qu'on vous fait découvrir, mais une personne. Guy Unterreiner est artiste peintre et illustrateur. Un personnage haut en couleur que nous avons rencontré dans son atelier à Drulingen.
1: Quand il n'est pas en voyage, c'est dans son atelier qu'on peut retrouver Guy Unterreiner, jamais à court d'idées.
2: Là, je vais sortir une toute nouvelle collection dans 1-2 mois. Va sortir une toute nouvelle collection bretonne. Je fais 24 cartes bretonnes.
1: Une continuité pour cet amoureux des cultures régionales qui ne se lasse pas de dessiner l'Alsace.
2: L'Alsace a l'avantage d'être une région très ciblée, très riche culturellement. Vous avez tout. Vous voyez, vous avez le kelch, ce tissu rustique, tissé, carotté. Et vous avez les indiennes, les cachemires de Mulhouse, ces magnifiques impressions, des choses fabuleuses, extraordinaires. Tout a une entité. Même la nourriture est culturelle. Mais voyez, vous avez le Oostelemmel, c'est une génoise. Des œufs, de la farine, du sucre, ça se trouve toute l'année. Mais ça n'existe qu'à Pâques. Et je joue avec ça. Là, c'est la petite boutique. Les cartes.
1: Les cartes postales, un support qui l'a fait connaître.
2: J'ai commencé à faire des cartes postales chez Pierron, à Sarreguemines.
1: Et qui fait encore aujourd'hui la réputation du dessinateur.
2: Je crois qu'on en imprime 30 000 par an. C'est énorme. J'ai un site de vente et ma fille en expédie en Australie, aux États-Unis, partout.
1: Et il y a un pays qui affectionne particulièrement son travail, c'est le Japon. En plus d'y être très régulièrement invité, il reçoit aussi la visite de tour opérateur.
2: Il faut signer sur les boîtes, surtout, il faut tout signer. Oui, c'est comme ça, ils vous starifient comme ça. Ils aiment ce côté traditionnel alsacien. Là, quand j'étais à Osaka, ils avaient fait tout un village alsacien. C'était extraordinaire.
1: À 67 ans, le dessinateur ne pense pas aujourd'hui à poser son pinceau.
2: Oui, c'est ma vie. J'essaierai jusqu'à la fin.
0: On a vu un grand chien se balader, la avenue de la Blise en liberté, avenue de la Blise à Sarreguemines. Un grand chien beige, on n'a pas plus d'infos, en tout cas soyez vigilants hein, si vous devez passer par là, avenue de la Blise à Sarreguemines, un grand chien beige en liberté qui a été vu donc là-bas, soyez prudents. 03 87 98 29 29 s'il y a d'autres choses à signaler à 18h17.
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0: Trio et Aimé sur Radio Mélodie.
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0: Déjeuner à la campagne et fête des vieux tracteurs. C'est ce dimanche à Val-les-Bénestroff. Une journée très conviviale qui s'annonce et qui mettra à l'honneur les traditions rurales et le patrimoine agricole dans une ambiance chaleureuse et familiale. Au programme, exposition de vieux tracteurs, démonstration de sillage à l'ancienne avec une ancienne scie circulaire de ferme ainsi qu'un repas champêtre autour d'une cuisse de bœuf à la broche. Vous pourrez également découvrir plusieurs animations proposées tout au long de la journée. Seront présents par exemple le club de Fléchette des Salines de Moyenvic et le club de tir à l'arc de Dieuze qui vous feront découvrir leur discipline. Repas de midi proposé au tarif de 20 euros. Attention uniquement sur réservation. Pour en savoir plus, rendez-vous sur radiomélodie.com, rubrique agenda. La fête des vieux tracteurs avec son déjeuner à la campagne, c'est ce dimanche à 20h.

0: You to Ed Sheeran, Yours Eternally sur Radio Mélodie. Il est 18h30, on s'intéresse à la Coupe du Monde. Voici l'info foot.
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2: Bonsoir à tous. Il reste des places pour les huitièmes de finale de cette Coupe du Monde. Deux favoris vont tenter ce soir et cette nuit de décrocher leur billet. Tout d'abord l'Espagne qui affronte l'Autriche à 21h. Les Espagnols avaient terminé premier de leur groupe malgré leur match nul contre le Cap-Vert lors de leur entrée en lice. La Rora s'est ensuite imposée à deux reprises sans encaisser de but. Les Autrichiens, eux, avaient terminé deuxième de leur poule. Autre favori à jouer ce soir pour une place en huitièmes de finale, le Portugal qui est opposé à la Croatie. Les Portugais aussi ont connu des débuts poussif. Ils n'ont terminé que deuxième de leur groupe derrière la Colombie. Le vainqueur de ce Portugal-Croatie, ce soir à 1h du matin à Toronto, retrouvera l'Espagne ou l'Autriche en huitième de finale. Enfin, cette nuit à 5h du matin, l'Algérie joue contre la Suisse. Les Algériens qui avaient arraché leur place en 16e après un match à rebondissement contre l'Autriche. Et avant même ces 16e de finale, on connaît déjà la majorité des affiches des 8e. Le premier se jouera samedi soir entre le Canada et le Maroc. Parmi les autres affiches connues, Brésil, Norvège, Mexique-Angleterre, États-Unis, Belgique et bien sûr France-Paraguay. Les Bleus disputeront leur 8e de finale samedi soir à Philadelphie à 23h heure française. Une rencontre qui devrait se jouer sous de fortes chaleurs avec peut-être même des orages. Le staff tricolore prépare donc les joueurs à ces conditions extrêmes. Une séance d'entraînement était programmée ce soir dans leur camp de base à Boston. Les Bleus ont 2 jours pour s'y habituer. Ils prendront la direction de Philadelphie demain soir, 24h avant le coup d'envoi de ces 8e de finale.
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0: 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Voici Kim Carnes, Bette Davis Eyes, avant de retrouver la Kitsch Machine.

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1: Le hasard des rencontres et des circonstances donne parfois naissance à des chansons de légende. C'est le cas pour « Et maintenant » de Gilbert Bécaud. Immense succès du printemps 1962, « Et maintenant » est né dans les airs entre Nice et Paris. En effet, c'est au cours d'un vol entre les deux villes que Gilbert Bécaud, se retrouvant assis à côté de l'actrice Helga Andersen, a l'idée de cette nouvelle chanson. La jeune comédienne qui vient de triompher dans le film de Georges Lautner, L'œil du monocle, est désemparée car son fiancé vient de la quitter. En pleurs dans l'avion, elle confie son chagrin et son désarroi à son voisin de siège, Gilbert Bécaud. Dans la conversation, elle répète souvent d'une voix sanglotante « Et maintenant, qu'est-ce que je vais faire ?» De retour à Paris, Gilbert raconte cette anecdote à son complice, l'auteur Pierre Delanoë, et lui demande d'écrire un texte à partir de cette phrase « Et maintenant ». Monsieur 100 000 volts enregistrera la chanson quelque temps plus tard et elle deviendra un immense succès. Elle sera d'ailleurs reprise par les plus grandes stars de la planète, comme Frank Sinatra ou Shirley Bassey, sous le titre « What Now My Love ». Au total, il existe plus de 200 versions de cette chanson qui a fait de Gilbert Bécaud une star internationale.

0: voilà, vous connaissez l'histoire de cette incroyable chanson de Gilbert Bécaud. Et maintenant, sur Radio Mélodie, c'était la chanson de La Kitsch Machine en ce jeudi 2 juillet. Belle fin d'après-midi d'été avec Boulevard Désert pour la suite des tubes. Je me dis que toi aussi. Il y aura aussi Chuck Berry, You Never Can Tell pour nous accompagner jusqu'aux infos de 19h.
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0: Allô, le nouveau titre de Joyce Jonathan que vous découvrez en ce moment sur Radio Mélodie. Belle soirée, il est 19h. C'est l'heure de l'info, bonsoir.
1: Bonsoir à tous. Les incendies dans le sud de la France. Pratiquement 7000 départs de feu depuis le début de la saison, selon Sébastien Lecornu. Le Premier ministre est en visite à Marseille aujourd'hui afin de parler des feux de forêt. Quelques 8700 hectares ont déjà brûlé. Depuis hier, dans le Var, l'Aude et les Pyrénées-Orientales, près de 2000 pompiers sont mobilisés. La canicule de retour ce week-end, le plan Orsan 3 est maintenu, explique le Premier ministre. On n'attend pas le même pic de chaleur, mais les indicateurs restent en surchauffe. Météo France n'a pour l'instant placé aucun département en vigilance rouge canicule. Le Premier ministre précise aussi que 6000 climatiseurs et 7000 ventilateurs sont en cours de livraison dans les hôpitaux. Les interpellations d'animateurs dans le périscolaire continuent. Un homme qui est officier dans une école maternelle de Saint-Cyr-l'École dans les Yvelines a été appréhendé et placé en garde à vue. Il est accusé d'agression sexuelle sur plusieurs enfants, selon le parquet de Versailles et les informations du Parisien. À 8 jours après le double séisme au Venezuela, un blessé extrait des décombres. L'homme est âgé de 43 ans. Il se trouvait sous les décombres de son immeuble. Près de 50 000 personnes restent portées disparues. Le dernier bilan fait état de plus de 2 000 morts. En Ukraine, la riposte de Kiev est imminente. La Russie a attaqué massivement la capitale la nuit dernière. À bilan, au moins 21 morts et 90 blessés. L'Ukraine ripostera assurément, a mentionné Volodymyr Zelensky aujourd'hui. La Croix-Rouge communique de son côté. Un hangar contenant du matériel humanitaire a totalement été détruit dans les frappes russes. L'appel à l'aide de Solidarité Sida, l'association française, lance un appel aux dons après l'annulation du festival Solidays. Source majeure de revenus pour l'organisme qui lutte contre le VIH. À 70% des recettes ont disparu. On termine par du tennis à Wimbledon. C'en est terminé pour Valentin Royer, battu en 3-7 sur le second tour face à Alexander Zverev. Adrian Manarino a perdu également en 3-7. Reste en lice Arthur Rinderknecht et Kyrian Jacquet. À côté femme, Léolia Jean-Jean a été éliminée en 2-7 aujourd'hui. Bonne soirée à tous.
0: Et de belles journées ensoleillées encore une fois pour demain vendredi avec des températures assez stables. Elles partiront de 14 degrés à votre réveil pour atteindre les 28 dans l'après-midi. Le soleil sera encore bien présent samedi. Les températures perdront toutefois 2 à 3 degrés le matin. On frôlera à nouveau les 30 degrés au plus chaud de la journée.
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0: Et Sita, le chemin sur Radio Mélodie. Très belle soirée d'été, il est 19h13.
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0: chanson d'amour.
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2: L'interassociation de Caisse-Castel organise tout au long de cet été diverses animations au camping. Le vendredi 3 juillet à 19h, repas d'ouverture à 12 euros sur réservation avant le 1er juillet auprès de Fat Franck. Le mardi 7 juillet de 18h à 23h avec le groupe Facile à danser, buvette et restauration sur place. La SLIMER organise sa traditionnelle fête d'été le week-end du 3 au 5 juillet. Au programme, vendredi 3, soirée festive. Samedi 4, soirée pizza flammée, feu d'artifice. Dimanche 5, marche gourmande l'après-midi et repas avec jambon à la broche. Et tout le week-end, buvette, grillade, manège. La société Omnisport Diplein organise sa traditionnelle fête du village du 3 au 5 juillet au complexe polyvalent avec entre autres vendredi 3 juillet à 18h le traditionnel tournoi de foot avec grillade et buvette, samedi 4 dès 17h soirée pizza flamme maison animée par DJ Van Bretzeland, le dimanche 5 à 16h une exposition de tracteurs anciens avec toujours les pizza flamme maison et buvette ainsi que DJ Van Bretzeland. Tout le week-end, diffusion de la Coupe du Monde de foot. Par ailleurs, si vous voulez participer et exposer votre tracteur ancien, n'hésitez pas à vous inscrire par téléphone ou par Facebook SO Iplein. L'association Détente et Loisirs de Blies-Gerzwiller organise un festival d'orgue de barbarie à Blies-Schweyen le samedi 4 juillet de 15h à 17h30 au pont du Passeur et de 19h30 à 21h30 au foyer de Blies-Schweyen. Café gâteau, buvette, grillade ainsi qu'un château gonflable pour les enfants seront proposés sur place. Coup d'envoi du festival Les Étendards à l'espace Jeux et Loisirs de Grosse-Biedersdorf le samedi 4 juillet à 20h. Venez assister à une soirée exceptionnelle avec le spectacle Destiny proposé par Mystique Cabaret. Plongez dans l'univers du cabaret revisité à travers des tableaux emblématiques tels que le French Cancan ou encore le Charleston, réinterprété sur des musiques modernes et porté par des chorégraphies dynamiques. Entrée gratuite et petite restauration ainsi que buvette sur place. L'interassociation de Wieswiller organise sa fête d'été le samedi 4 juillet de 18h à 2h du matin sur le parking de la salle polyvalente. Animation par DJ Anto avec aussi la participation de Sar Music School. Buvette restauration sur place, pizza flamme à partir de 18h, entrée gratuite. La société de tir de Petite Rosselle organise sur son terrain rue du Puy-Saint-Joseph sa grande fête Western Country le samedi 4 juillet à partir de 14h et le dimanche 5 juillet dès 10h. Au programme, marché thématique, animation pour enfants avec château gonflable et toboggan, concours de tir, animations indiennes sur fond de tipi et camp de trappeurs, animation musicale et démonstration de danse country assurée par Elisabeth et Dany. Côté restauration, grillade, glace, café, gâteau, pizza flamand, soirée et jambon à la broche le dimanche midi, entrée gratuite. Venez vous amuser au festival Sourire d'été les samedis 4 et le dimanche 5 juillet au plan d'eau d'Asvillers. Au programme samedi après-midi dès 14h, château gonflable, baby-foot géant, jeu de piste, jeu en bois d'autrefois, ainsi que différents ateliers dont un de danse et un de cuisine. Infos et inscriptions aux ateliers via QR code. Le soir à 20h30, concert exceptionnel de Philippe Decourou. Grillade, buvette durant tout l'événement. Dimanche matin à 10h, célébration dans l'unité des églises suivie d'un repas canadien. Chacun ramène un plat à partager. Organisé par les associations CTM Alsace du Nord, Esther France et Renouval. Le comité interassociatif de Tantelin et Brun vous invite à sa fête du village, du terroir et de l'artisanat, dimanche 5 juillet, à partir de 15h. Animation par les Melting Pot, dès 18h. Buvette restauration sur place avec pizza flamme, schwenk et saucisse. Dimanche 5 juillet, le CSI Ententarskirchen organise son marché Opus, ouvert aux professionnels et aux particuliers. Le CSI assurera la restauration sur la place des Tilleuls avec jambon à la broche, frites et flageolets, grillades, pizza, tarte flambée également. Apéritif concert entre midi. Notez dès à présent également à Arskirchen toujours le bal populaire le 13 juillet au soir avec retraite au flambeau. Dimanche 5 juillet, participez à la course ou la marche contre le cancer avec l'opération Forbach en rose. Rendez-vous dès 10h devant la piscine olympique de Forbach pour un départ à 10h30. Le droit d'inscription est de 12 euros, bénéfice intégralement reversé à la lutte contre le cancer. L'Amicale des pompiers de Wolmaster organise comme tous les ans son traditionnel bal du 13 juillet à Wolmaster. Ouverture des portes à 18h pour un bal commençant à 20h30, animé par l'orchestre Ma Bonne Étoile. Grillade, pizza flamme au feu de bois et buvette sur place. Manège pour les enfants, retraite au flambeau vers 22h30, feu d'artifice vers 23h. 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

0: Un vieux prêtre qui est sur son lit de mort, là là, le pauvre. Il fait appeler le maire et le député du coin à son chevet à l'hôpital. Une fois arrivé, une infirmière les amène à la chambre du prêtre. Du lit, le prêtre tend ses mains pour que chacun puisse en prendre une. Cela fait, le prêtre sourit et fixe immobile le plafond. Personne ne dit rien, mais au bout d'un moment, quand même intrigué, le maire et le député, même si flattés que le prêtre ait demandé à les voir, se demandent pourquoi. Eux qui n'avaient pas vraiment l'habitude d'aller régulièrement à la messe. Finalement, le maire lui demande.
1: Écoutez-moi, mon père, c'est très gentil de nous avoir fait venir à votre chevet. Nous en sommes très flattés, mais pourquoi est-ce que vous nous avez appelés, nous, pour venir ici?
0: Avec le peu de force qui lui reste, le prêtre répond.
2: Eh ben, vous savez, le Seigneur est parti entre deux voleurs. Eh ben, j'ai voulu faire de même.

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Bonsoir à toutes et à tous. Les pompiers toujours mobilisés dans les Pyrénées-Orientales. Près de 3000 personnes évacuées autour de Canet-en-Roussillon. Le feu a pris dans l'après-midi à Sainte-Marie, près de Sainte-Marie-la-Mer. Plus de 200 pompiers luttent contre les flammes. Deux soldats du feu auraient été blessés. Le groupe écologiste a déposé sa motion de censure contre le gouvernement. Les Verts reprochent à l'exécutif d'avoir aggravé les vulnérabilités du pays face au changement climatique, alors que les rapports successifs alertent depuis des années sur l'augmentation de la fréquence et la gravité des vagues de chaleur. Cette motion de censure pourrait être mise au vote lundi. Dans le Val-de-Loire, un réseau d'escroqueries contre des personnes âgées démantelé. 9 personnes ont été interpellées fin juin, selon le parquet d'Orléans. Les suspects ont été mis en examen et placés en détention provisoire pour réseau d'escroqueries et abus de faiblesse. À Monaco, le principal suspect dans l'explosion qui a blessé un oligarque ukrainien serait une femme. Information du Figaro ce soir. La suspecte aurait été localisée en Europe. Une victime de l'explosion, une femme est toujours dans un état grave, son pronostic vital engagé. La proposition forte de l'assurance maladie, l'interdiction de la vente de cigarettes aux personnes nées après 2009, sur le modèle de ce qui a déjà été fait au Royaume-Uni et aux Maldives, le but de faire émerger une génération sans tabac. Les sports pour finir, sans tabac d'ailleurs, à Wimbledon, c'en est terminé pour Arthur Fils, éliminé en 4-7 contre l'Italien Berrettini. Plutôt Valentin Royer a perdu en 3-7 sur le second tour face à Alexander Zverev. Adrian Manarino éliminé également en 3-7, reste en lice Arthur Rinderknecht. Côté femme, Léolia Jean-Jean a été éliminée en 2-7 également. Il n'y a plus de Française en lice à Wimbledon en simple. Et puis, le foot avec la suite des 16e de finale de la Coupe du Monde. 3 matchs à suivre à partir de ce soir, à commencer par Espagne-Autriche à 21h, suivi dans la nuit de Portugal-Croatie et de Suisse-Algérie. Les Bleus s'apprêtent, eux, à partir demain pour leur 8e de finale contre le Paraguay. Un match prévu samedi à Philadelphie. Bonne soirée à tous.

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0: Bonsoir à tous. Près de 7000 départs de feu recensés depuis le début de la saison. Sébastien Lecornu était à Marseille pour évoquer les incendies qui touchent la France à conséquence directe de la canicule. Plus de 8700 hectares auraient déjà brûlé. Un incendie est en cours entre Sainte-Marie-la-Mer et Canet-en-Roussillon, provoquant l'évacuation de près de 3000 personnes. Dans l'Aude, à Narbonne, deux maisons ont brûlé cet après-midi suite à un incendie déclaré hier soir depuis l'Hérault. 900 hectares ont été parcourus. Des centaines de soldats du feu sont sur le front. D'autant que pour Éric Brocardi, porte-parole de la Fédération des sapeurs-pompiers, la période est compliquée pour les mobiliser. Écoutez.
1: La saison commence très tôt, on puise déjà dans les réserves de dispo. Et donc forcément, nous sommes dans une fenêtre de tir aujourd'hui qui ne correspond pas à une fenêtre habituelle où on a un bon nombre de personnes en congé qui permettent d'avoir un maximum de disponibilité. On est sur des risques aujourd'hui qui sont en dehors d'un cadre de vacances. Et donc forcément, cela demande beaucoup plus de mobilisation de la part du personnel et de les soustraire de leur activité professionnelle ou personnel ou familial.
0: Des dizaines de pompiers de l'Eure, de l'Eure-et-Loire et de Seine-Maritime ont été envoyés en renfort dans le sud de la France. Dans l'actualité également, les interpellations d'animateurs dans le périscolaire continuent. Un homme qui officiait dans une école maternelle de Saint-Cyr-l'École dans les Yvelines a été appréhendé et placé en garde à vue. Il est accusé d'agression sexuelle sur plusieurs enfants selon le parquet de Versailles et les informations du Parisien. En Ukraine, la riposte de Kiev imminente. La Russie a attaqué massivement la capitale la nuit dernière. À bilan au moins 21 morts et 90 blessés. L'Ukraine ripostera assurément, a mentionné Volodymyr Zelensky. La Croix-Rouge communique de son côté. Un hangar contenant du matériel humanitaire a totalement été détruit dans les frappes russes. Enfin, l'appel à l'aide de Solidarité Sida en France. L'association lance un appel aux dons après l'annulation du festival Solidays. 70% des recettes ont disparu pour cet organisme historique qui lutte contre le VIH. Voilà pour l'info. Excellente soirée.

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0: Bonsoir à tous. Près de 7000 départs de feu recensés depuis le début de la saison. Sébastien Lecornu était à Marseille pour évoquer les incendies qui touchent la France à conséquence directe de la canicule. Plus de 8700 hectares auraient déjà brûlé. Un incendie est en cours entre Sainte-Marie-la-Mer et Canet-en-Roussillon, provoquant l'évacuation de près de 3000 personnes. Dans l'Aude, à Narbonne, deux maisons ont brûlé cet après-midi suite à un incendie déclaré hier soir depuis l'Hérault. 900 hectares ont été parcourus. Des centaines de soldats du feu sont sur le front. D'autant que pour Éric Brocardi, porte-parole de la Fédération des sapeurs-pompiers, la période est compliquée pour les mobiliser. Écoutez.
1: La saison commence très tôt, on puise déjà dans les réserves de dispo. Et donc forcément, nous sommes dans une fenêtre de tir aujourd'hui qui ne correspond pas à une fenêtre habituelle où on a bon nombre de personnes en congé qui permettent d'avoir un maximum de disponibilité. On est sur des risques aujourd'hui qui sont en dehors d'un cadre de vacances. Et donc forcément, cela demande beaucoup plus de mobilisation de la part du personnel et de les soustraire de leur activité professionnelle ou personnel ou familial.
0: Des dizaines de pompiers de l'Eure-et-Loire et de Seine-Maritime ont été envoyés en renfort dans le sud de la France. Dans l'actualité également, les interpellations d'animateurs dans le périscolaire continuent. Un homme qui officiait dans une école maternelle de Saint-Cyr-l'École dans les Yvelines a été appréhendé et placé en garde à vue. Il est accusé d'agression sexuelle sur plusieurs enfants selon le parquet de Versailles et les informations du Parisien. En Ukraine, la riposte de Kiev est imminente. La Russie a attaqué massivement la capitale la nuit dernière. À bilan au moins 21 morts et 90 blessés. L'Ukraine ripostera assurément, a mentionné Volodymyr Zelensky. La Croix-Rouge communique de son côté. Un hangar contenant du matériel humanitaire a totalement été détruit dans les frappes russes. Enfin, l'appel à l'aide de Solidarité Sida en France. L'association lance un appel aux dons après l'annulation du festival Solidays. 70% des recettes ont disparu pour cet organisme historique qui lutte contre le VIH. Voilà pour l'info. Excellente soirée.

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Bonsoir à tous, un nouveau feu de forêt dans le Gard. Cette fois, les flammes ont pris sur la commune de Millau. Selon les sapeurs-pompiers, au moins 60 hectares ont brûlé. Un canadair et des hélicoptères bombardiers sont mobilisés entre l'Hérault et l'Aude. L'incendie est lui maîtrisé. Le feu continue par contre dans les Pyrénées-Orientales, dans le secteur de Canet en Roussillon, où 3000 personnes ont été évacuées. La sécheresse et le vent attisent les flammes. Depuis le début de la saison, pratiquement 7000 départs de feu ont été constatés, selon Sébastien Lecornu, le Premier ministre en visite à Marseille est revenu sur les incendies en cours. Plus de 2000 pompiers sont mobilisés. Dans l'actualité aussi, trois nouvelles plaintes déposées contre Patrick Bruel, le chanteur déjà mis en examen pour viol et agression sexuelle. Ces deux plaintes concernent des viols et une nouvelle agression sexuelle sur mineurs. À Monaco, le principal suspect dans l'explosion qui a blessé un oligarque ukrainien serait une femme ukrainienne selon les informations du Figaro. La suspecte aurait été localisée en Europe. Une victime de l'explosion, une femme, est toujours dans un état grave. Son pronostic vital est engagé. Une information judiciaire a été ouverte à Monaco pour tentative d'assassinat et dépôt d'engins explosifs sur la voie publique. En Ukraine d'ailleurs, la riposte de Kiev imminente. La Russie a attaqué massivement la capitale la nuit dernière. Bilan, au moins 21 morts et 90 blessés. L'Ukraine ripostera assurément, a mentionné Volodymyr Zelensky. La proposition forte de l'assurance maladie, l'interdiction de la vente de cigarettes aux personnes nées après 2009, sur le modèle de ce qui a déjà été fait au Royaume-Uni et aux Maldives, le but de faire émerger une génération sans tabac. On finit avec le Tour de France, départ prévu samedi, un contre-la-montre au programme à Barcelone pour le début de la Grande Boucle. En attendant, les 183 coureurs ont défilé devant la Sagrada Familia à 48 heures du grand départ. Parmi les espoirs français, Paul Sexas, bien sûr, mais aussi Romain Grégoire, gagnant du championnat de France dimanche dernier, Alex Baudin, Valentin Paré-Peintre ou encore Kevin Vauquelin. Belle soirée à notre écoute.

Bonsoir à toutes et à tous. Les feux de forêt à la une, un incendie s'est déclaré ce jeudi après-midi dans le Gard, à Millau cette fois. Au moins 60 hectares ont brûlé. Un canadair et des hélicoptères bombardiers d'eau sont mobilisés. Entre l'Hérault et l'Aude, l'incendie est lui maîtrisé ici. Plusieurs habitations ont brûlé dans le secteur de Narbonne. Laurent Nunez est attendu dans l'Aude ce vendredi. Les flammes continuent, elles, de progresser dans les Pyrénées-Orientales, dans le secteur de Canet-en-Roussillon, où 3000 personnes ont été évacuées. À la canicule de retour ce week-end. Le plan Orsan 3 est maintenu, explique le Premier ministre. On n'attend pas le même pic de chaleur, mais les indicateurs restent en surchauffe. Météo France n'a pour l'instant placé aucun département en vigilance rouge canicule. Dans l'actualité aussi, trois nouvelles plaintes déposées contre Patrick Bruel, le chanteur déjà mis en examen pour viol et agression sexuelle. Ces deux plaintes concernent des viols et une nouvelle agression sexuelle sur mineurs. Les interpellations d'animateurs dans le périscolaire, elles continuent. Un homme qui officiait dans une école maternelle de Saint-Cyr-l'École dans les Yvelines a été appréhendé et placé en garde à vue. Il est accusé d'agression sexuelle sur plusieurs enfants selon le parquet de Versailles et les informations du Parisien. Au Venezuela, un blessé extrait des décombres une semaine après les deux grands séismes qui ont secoué le pays. L'homme est âgé de 43 ans. Il se trouvait sous les débris de son immeuble. Près de 50 000 personnes restent portées disparues à travers le pays. À l'esport pour finir, l'Espagne qualifiée pour les huitièmes de finale après avoir battu l'Autriche 3-0. L'Aurora poursuit son chemin en Coupe du Monde. Et puis à Wimbledon, Arthur Rinderknecht toujours en lice. Le Français affrontera Djokovic ce vendredi après-midi. C'est le seul tricolore toujours dans la compétition. Arthur Fils a été, lui, éliminé en 4-7 contre l'Italien Berrettini. Valentin Royer a perdu en 3-7 sur le second tour face à Alexander Zverev. Adrian Manarino éliminé également en 3-7. Côté femme, Léolia Jean-Jean a été éliminée en 2-7. Il n'y a plus de Françaises en lice à Wimbledon en simple. Bonne soirée à tous.

Bonsoir, l'incendie entre l'Hérault et l'Aude fixé, annonce de la préfecture dans la soirée. 900 hectares ont brûlé. Deux habitations ont été touchées dans le secteur de Narbonne, trois totalement détruites. Un autre feu sévit dans les Pyrénées-Orientales, c'est entre Sainte-Marie-la-Mer et Canet en Roussillon. 3000 personnes ont été évacuées. Tout le territoire national est prêt à s'embraser, explique le porte-parole des sapeurs-pompiers Éric Brocardi sur France 2. Laurent Nunez est attendu dans l'Aude ce vendredi. Le groupe écologiste a déposé sa motion de censure contre le gouvernement. Les Verts reprochent à l'exécutif d'avoir aggravé les vulnérabilités du pays face au changement climatique. Alors que les rapports successifs alertent depuis des années sur l'augmentation de la fréquence et de la gravité des vagues de chaleur, cette motion de censure pourrait être mise au vote lundi. Dans l'actualité, rubrique police-justice, trois nouvelles plaintes déposées contre Patrick Bruel, le chanteur déjà mis en examen pour viol et agression sexuelle. Ces deux plaintes concernent des viols et une nouvelle agression sexuelle sur mineurs, selon les informations de Mediapart. Un réseau d'escroquerie contre des personnes âgées démantelé dans le Val-de-Loire. 9 personnes ont été interpellées fin juin, selon le parquet d'Orléans. Les suspects ont été mis en examen et placés en détention provisoire pour réseau d'escroquerie et abus de faiblesse. 8 jours après le double séisme au Venezuela, un blessé extrait des décombres, un survivant dégagé des débris par des centaines de secouristes ce jeudi. L'homme est âgé de 43 ans, il se trouvait sous les décombres de son immeuble. Près de 50 000 personnes restent portées disparues. Le dernier bilan fait état de plus de 2000 morts. On termine par le tennis. À Wimbledon, Arthur Hinderknecht toujours en lice. Le Français affrontera Djokovic ce vendredi après-midi. C'est le seul tricolore toujours dans la compétition. Arthur Fils, lui, a été éliminé en 4-7 contre l'Italien Berrettini. Plutôt, Valentin Royer a perdu en 3-7 sur le second tour face à Alexander Zverev. Adrian Manarino a été éliminé également en 3-7. Côté femme, Léolia Jean-Jean a été éliminée en 2-7. Il n'y a plus deux Françaises en lice à Wimbledon en simple. Belle soirée à notre écoute.

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Bonsoir à tous. Un nouveau feu de forêt dans le Gard. Cette fois, les flammes ont pris sur la commune de Millau. Selon les sapeurs-pompiers, au moins 60 hectares ont brûlé. Un canadair et des hélicoptères bombardiers sont mobilisés entre l'Hérault et l'Aude. L'incendie est, lui, maîtrisé. Le feu continue, par contre, dans les Pyrénées-Orientales, dans le secteur de Canet-en-Roussillon, où 3000 personnes ont été évacuées. La sécheresse et le vent attisent les flammes. Depuis le début de la saison, pratiquement 7000 départs de feu ont été constatés, selon Sébastien Lecornu, le Premier ministre. En visite à Marseille, est revenu sur les incendies en cours. Plus de 2000 pompiers sont mobilisés. Dans l'actualité aussi, trois nouvelles plaintes déposées contre Patrick Bruel, le chanteur déjà mis en examen pour viol et agression sexuelle. Ces deux plaintes concernent des viols et une nouvelle agression sexuelle sur mineurs. À Monaco, le principal suspect dans l'explosion qui a blessé un oligarque ukrainien serait une femme ukrainienne selon les informations du Figaro. La suspecte aurait été localisée en Europe. Une victime de l'explosion, une femme, est toujours dans un état grave. Son pronostic vital est engagé. Une information judiciaire a été ouverte à Monaco pour tentative d'assassinat et dépôt d'engins explosifs sur la voie publique. En Ukraine d'ailleurs, la riposte de Kiev imminente. La Russie a attaqué massivement la capitale la nuit dernière, à bilan au moins 21 morts et 90 blessés. L'Ukraine ripostera assurément, a mentionné Volodymyr Zelensky. La proposition forte de l'assurance maladie, l'interdiction de la vente de cigarettes aux personnes nées après 2009, sur le modèle de ce qui a déjà été fait au Royaume-Uni et aux Maldives, le but de faire émerger une génération sans tabac. On finit avec le Tour de France, départ prévu samedi, un contre-la-montre au programme à Barcelone pour le début de la grande boucle. En attendant, les 183 coureurs ont défilé devant la Sagrada Familia à 48 heures du grand départ. Parmi les espoirs français, Paul Sexas, bien sûr, mais aussi Romain Grégoire, gagnant du championnat de France dimanche dernier, Alex Baudin, Valentin Paré-Peintre ou encore Kevin Vauquelin. Belle soirée à notre écoute.